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4: Bonjour les amis, connaissez-vous tous les positionnements? 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
3: Salut nos petits pitchounes, on vous emmène dans un petit village du sud de la France, Villeneuve-les-Avignon. Villeneuve-les-Avignon, où il se passe un phénomène étrange depuis quelques semaines. Les balles du club de golf disparaissent chaque nuit comme par magie. Le propriétaire du club a décidé de mener sa petite enquête. Il a posé des caméras de vidéosurveillance pour comprendre qui lui vole les balles. Regardez, on va observer avec lui, on va enfin comprendre qui est le voleur. Allez, on s'installe.
4: On se met sur cette chaise face à l'écran de la caméra. Je prends un petit café, mais ça risque d'être long d'attendre toute la nuit que le voleur pointe le bout de son nez.
3: Oh, là, je vois quelque chose. Il y a quelqu'un qui apparaît. On voit des moustaches, un museau, mais c'est un...
5: Oui, oui, oui, c'est bien ça. Je suis un beau renard roux. Personne ne regarde. Allez hop, je prends une balle de golf dans ma gueule et je file.
3: Quoi? Un renard? Mais c'est toi, le voleur des balles de golf?
5: Oui, bien sûr que c'est moi.
3: Mais pourquoi tu voles des balles de golf? Tu en fais quoi?
5: Je voudrais ouvrir un club de golf dans la forêt. Moi, j'adore jouer au golf, pas toi? Comme ça, tous les animaux de la forêt pourraient bien jouer aussi. Bon, je te laisse, j'ai encore plein de balles à voler avant que le gardien arrive.
4: Ah bah ça alors, le voleur n'était autre qu'un renard. Ça, c'est une info bizarre.
5: Mais absolument vrai, les pitchounes.
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6: Merci beaucoup Tristan, merci beaucoup Ambre. Le prochain rendez-vous avec le journal des bonnes nouvelles, le journal des Pitchounes. Eh bien, il y en aura plusieurs, 8h et 9h sur Radio Pitchounes.
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6: Extrêmement ravi de vous retrouver les copains, et lorsque je dis les copains, je parle de vous évidemment derrière votre poste de radio, mais surtout de mes compères. J'étais très très malheureux sans vous la semaine dernière. Francis et Valentin, vous êtes partis en vacances sans moi, très triste. Enfin, au début, parce qu'après j'étais avec mes copains auditeurs, donc ça allait beaucoup mieux, mais au début j'étais quand même très très triste. Je vous remercie d'avoir pensé à moi.
7: Mais il faut bien que quelqu'un assure la baraque.
6: Je vous remercie d'avoir pensé à moi et de m'avoir envoyé une carte postale vidéo.
7: On t'a ramené un souvenir aussi.
6: Oui, aussi, c'est vrai. C'est
7: petit porte-clés tortue de la Martinique.
6: Non, c'est vrai. Non, c'était sympa. C'était sympa. Ouais. Et puis la carte postale vidéo, j'ai beaucoup aimé. Vous vous êtes bien amusé en tout cas.
7: C'était très cool. Découvrir la France, mais d'une autre façon. On est parti dans les dom-toms.
6: Voilà, exactement. Alors, il faut le savoir, tout au long de cet été, puisque celles et ceux qui nous écoutent sont en vacances depuis samedi. Donc, tout au long de cet été, nous vous accompagnons de 7h à 9h. Il y aura évidemment Monsieur Francis.
8: Salut.
6: Ça va bien?
8: Ben, moi, ça va. Je le plaisir. Dans le rouge, ça fait du paddle, je suis détendu parce que moi je suis en vacances.
6: Ouais, écoute. Et monsieur Valentin.
7: Salut les copains, j'espère que vous allez bien, que vous avez passé une bonne semaine avec Guillaume en toute intimité la semaine dernière.
6: Oh, en toute intimité, oui.
7: Oh, ouais, intimité nationale, mais une intimité quand même.
6: Ouais. Et tout au long de cette émission, évidemment, vous retrouverez vos jeux et chroniques habituels. Nous jouerons avec les mots manquants et paroles de farfelus. Nous chanterons sur Holiday in juillet, évidemment. Holiday qui signifie vacances, juillet qui signifie juillet, donc automatiquement.
7: Les vacances en juillet.
6: Oui, un peu de. C'est du franglais. Parce que juillet en anglais, ça se fait July.
7: July.
6: Ah, yes.
7: Exactement.
6: L'agenda pour tout savoir sur ce qui se passe près de chez vous durant vos vacances, 7h30 à 8h30. Pourquoi les poissons respirent-ils sous l'eau? Vous aurez la réponse à 7h45. Le blind test des bruits bizarres à 8h15. Et puis, j'aurai le plaisir à 8h45 de vous rappeler et surtout de vous raconter la pie, cette fameuse.
7: La pie? Ah oui, au voleuse.
6: La pivoleuse donc à 8h45. Val, oui. Francis, les règles du jeu n'ont pas changé évidemment. Le club des Pitchounes à la radio et en vacances. C'est d'abord et avant tout la musique. Et la musique, ça commence quand?
9: Tout de suite.

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2: Et à 7h15, comme chaque lundi, les copains dans le club des Pitchounes sur Radio Pitchounes, eh bien nous allons jouer aux mots manquants. Les mots manquants, qu'est-ce que c'est? Ce sont 5 mots extraits d'une chanson. Ces mots sont remplacés par une petite clochette. À vous d'être meilleur que Valentin et que Francis pour trouver les mots manquant. La chanson cette semaine est une chanson de paroles de farfelu que vous entendez régulièrement sur l'antenne de Pitchoun, de Radio Pitchoun.
3: Paroles de farfelu. Du mal ce matin. Hein.
2: Bah oui, ce sont des choses. Mais j'ai travaillé moi. J'étais pas en vacances la semaine dernière. Ça va?
3: Ça va.
2: Pour pognon quand même, comme on dit. Paroles de farfelu, c'est le nom du groupe et Holiday in Juillet, c'est le nom de la chanson. Est-ce que vous êtes prêts?
3: Oui.
2: Alors c'est parti. Top.

de conseils hein, pour vous qui allez peut-être partir à la montagne faire de très très très belles randonnées avec parole de farfelu pour protéger la nature. Il y en a des mots et des mots inconnus. Moi, je vous invite à réécouter la chanson maintenant.

0: adage.
1: Heureusement ça rime hein, parce que sinon j'aurais pas trouvé hein.
0: C'est pas facile. Bon, Holiday Inn, c'était cadeau. Oh, c'était cadeau quand même. Et on observe avec quoi l'arc-en-ciel. Ah. Alors, 5 mots pour Valentin, 5 mots pour Francis. Ce sont les mêmes, est-ce que ce sont les bons? Eh bien, on va écouter.
1: Toi, pour le temps.
0: Moi, je suis très très délicat et toi? Ça dépend des fois. Parfois, t'es un tout petit peu brute quand même.
1: Oh,
0: mais bon, non.
1: Oh, non.

0: ciel pour observer évidemment l'arc-en-ciel.
1: Autre chose.
2: Pas déranger ceux qui vivent là.
1: Voilà.
2: Avançons d'un pas délicat.
0: Exactement, il y avait sommet, fraîcheur, nuages, juillet et jumelles. Valentin et Francis.
1: Bravo! Let's go! Bravo, Arnaud. Là, tout de suite, on va écouter quoi?
0: Je m'attendais à la foule en délire, elle est où?
1: Non, l'invasance.
0: Bon, d'accord, ok. Bon, effectivement, ben là, on va écouter Farfelu et paroles de Farfelu, notamment Holiday et Juillet. Bah oui, ils sont farfelus quand même, hein, tous les deux. On les connaît bien, ils sont farfelus tous les deux. Allez, 1 km à pied, c'est parti.

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2: 7h30, bon réveil les copains, vous écoutez Radio Pitchoun, c'est le club de Pitchoun et c'est l'heure de retrouver l'agenda.
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4: Salut les Pitchouns et bienvenue dans ce nouvel agenda des sorties. Direction les Folk Russes à Bélier. Les Pitchouns vivent une soirée exceptionnelle avec le grand show d'été de la compagnie Alex Grus. Avec un dîner sur place et une ambiance conviviale, venez assister au spectacle d'1h45 mêlant chevaux, musique live et numéros de cirque. Au programme, un grand carrousel avec 26 étalons, des tableaux aériens impressionnants et une histoire familiale portée par beaucoup d'émotions. Et à 23h, les artistes rencontrent le public pour des photos, des autographes et un moment d'échange privilégié pour prolonger la magie de la soirée. Deuxième étape, direction le Pal dans l'Allier. Les familles découvrent un parc unique qui mélange attractions et animaux. Les Pitchouns passent des montagnes russes à la découverte des girafes, des lions ou des éléphants dans un immense espace nature. Une sortie parfaite pour une aventure et plein de découvertes. Et enfin, rendez-vous au Wham Park de Lyon. Les enfants profitent de grands parcours aquatiques gonflables, de toboggans sur l'eau et des activités sportives en plein air. Les Pitchouns peuvent courir, sauter et plonger dans une ambiance ultra festive, une activité parfaite pour continuer l'été en famille. Et voilà les enfants, vous savez tout de cet agenda des Pitchouns. Quant à moi, je vous dis à la semaine prochaine.
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2: 7h45 sur Radio Pitchoun. Bonnes vacances à toutes et à tous. Merci d'être avec nous. Belle matinée, évidemment. Et nous allons continuer à en savoir un petit peu plus, évidemment,
3: Brasson
2: sur ce qui se passe.
3: Oui.
2: Exactement.
3: La rue.
2: Très jolie chanson.
3: Merci.
2: Mais quel talent, quel talent.
3: Sinon, j'ai le petit poisson dans l'eau.
2: Nage.
3: Le petit poisson dans l'eau.
2: Nage aussi bien que les gros.
3: Effectivement,
2: on va parler de poissons dans le Mais Pourquoi avec El Professeur Valentino.
4: C'est moi.
2: Pourquoi les poissons respirent-ils sous l'eau? Je sais que tu as la réponse, Valentin, mais on attend le jingle et on l'écoute maintenant.
5: Mais pourquoi si?
6: Mais pourquoi ça?
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3: Oh Valentin, pourquoi les poissons respirent sous l'eau?
4: C'est une très bonne question mon Francis et je vais vous expliquer. Les poissons, comme les humains ou comme n'importe quel animal sur notre planète, ont besoin de respirer. Cela signifie avant tout obtenir de l'oxygène nécessaire à notre vie. Pour les animaux terrestres, c'est plutôt facile car l'air que nous respirons contient 21% d'oxygène. Par contre, c'est beaucoup plus difficile pour les poissons. L'oxygène est beaucoup moins présent dans l'eau que dans l'air. La grande différence entre les humains et les poissons se trouve dans ce qui nous permet de respirer. Quand tu respires de l'air, Pitchoun, tes poumons se gonflent. Le sang qui circule dans tes poumons va capter l'oxygène de l'air. Mais les poissons, les coquillages ou les crustacés n'ont pas de poumons. Ce sont les branchies qui vont remplir ce rôle.
3: Mais comment ça fonctionne pour qu'ils respirent les poissons?
4: C'est plutôt facile. Le sang des poissons circule dans des lamelles qui composent les branchies.

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2: Vous écoutez Radio Pitchoun à suivre. Durant cette deuxième heure ensemble, nous retrouverons Valentin à 8h15 dans le blind test des bruits bizarres. Raconte-moi les animaux. J'aurai le plaisir de vous raconter des animaux avec Clara à 8h45. Mais pour l'heure, il est un tout petit peu plus de 8h. L'heure pour vous de retrouver Ambre et Tristan pour le journal des Pitchoun, le journal de la bonne humeur.
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5: Salut nos pipitchounes, on vous emmène dans un petit village du sud de la France, Villeneuve-les-Avignon. Villeneuve-les-Avignon, où il se passe un phénomène étrange depuis quelques semaines. Les balles du club de golf disparaissent chaque nuit comme par magie. Le propriétaire du club a décidé de mener sa petite enquête. Il a posé des caméras de vidéosurveillance pour comprendre qui lui vole les balles. Regardez, on va observer avec lui, on va enfin comprendre qui est le voleur. Allez, on s'installe,
6: on se met sur cette chaise face à l'écran de la caméra. Je prends un petit café, mais ça risque d'être long d'attendre toute la nuit que le voleur pointe le bout de son nez.
5: Ah, là, je vois quelque chose, il y a quelqu'un qui apparaît. On voit des moustaches, un museau, mais c'est un...
7: Oui, oui, oui, c'est bien ça, je suis un beau renard roux. Personne ne regarde, allez hop, je prends une balle de golf dans ma gueule et je file.
5: Quoi? Un renard? Mais c'est toi, le voleur des balles de golf?
7: Oui, bien sûr que c'est moi.
5: Mais pourquoi tu voles des balles de golf? Tu en fais quoi?
7: Je voudrais ouvrir un club de golf dans la forêt. Moi, j'adore jouer au golf, pas toi? Comme ça, tous les animaux de la forêt pourraient bien jouer aussi. Bon, je te laisse, j'ai encore plein de balles à voler avant que le gardien arrive.
5: Ah bah ça alors, le voleur n'était autre qu'un renard. Ça, c'est une info bizarre.
7: Mais absolument, vrai, les pitchounes.
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2: 8h15, les copains, sur Radio Pitchoun, vous écoutez le club des Pitchouns en vacances, car vous êtes en vacances, c'est l'été, il fait très très chaud. L'été, il y en a des bruits aussi qui sont très bizarres et on aimerait les reconnaître, mais est-ce qu'on est aussi rapide qu'on veut bien le dire? Le blind test des bruits bizarres avec Valentin, c'est tout de suite. Alors, en quoi consiste le jeu, on le connaît, hein, mais on va rappeler les règles quand même rapidement.
3: Alors, vous allez avoir des bruitages qui vous seront proposés, les copains. Ces bruitages, ce sont donc plein de bruits qui ont aujourd'hui une thématique particulière.
2: Ah, laquelle?
3: Ah, je vais pas vous le dire. Ah, faudra dommage. Essayer de l'été. La deviner.
2: L'été, holiday en juillet.
3: Je sais pas, tu verras bien. Dans tous les cas, la thématique de ces petits bruitages. En tout cas, je vais vous proposer 4 bruitages aujourd'hui. Oui. À vous d'être le ou la à la maison. Oui. Plus rapide. Ok.
2: D'accord. Ok, alors c'est parti.
3: Est-ce que Francis est prêt?
2: Bah Francis, il est encore en vacances, il est encore en Martinique.
4: Non, je suis en train de faire des bidouillages.
2: Oui, ah oui, c'est-à-dire?
4: Oh, je prépare d'autres quoi.
2: C'est-à-dire?
4: Non, il ne faut pas dire.
2: D'accord, ok.
4: Ok, c'est parti.
3: Moi je t'attends, mon cher.
2: Il commence à me faire peur quand il commence à bidouiller. Hein.
3: Premier bruitage.
2: Ouais. Un cheval de bois.
3: Oui.
2: C'est ça?
3: Exactement. C'est un jouet de, c'est un cheval en jouet qu'on fait galoper en fait pour imiter le bruit d'un.
2: Eh, ça c'est Toy Story les gars.
3: En tout cas, bravo parce qu'il était vraiment vraiment pas facile. C'était
2: les 5 points ça.
3: C'était le plus dur de la journée.
2: De l'année. Enfin, de l'année même.
3: Bah, quand on avait eu le lion Lion qui faisait des genres.
2: C'était un lion un peu particulier.
3: C'était un lion dinosaure.
2: Un faux lion.
3: C'était un jouet en plastique.
2: Oui, c'est un faux lion.
3: Deuxième bruitage, c'est parti.
2: Et ben on est dans les jouets. Donc, puisque c'est un thème jouet, donc c'est un wagon là, un train.
3: Non.
2: Ah bon, tant pis.
3: Francis, c'est une idée.
2: C'est les mecs à Paris quand ils sont sur le périphérique et qui sont coincés.
4: Un embouteillage.
2: Ils klaxonnent comme des fous.
3: Et c'est la bonne réponse. C'est un embouteillage. Donc ce sont des bruits de klaxons. Vu que c'est les vacances, quand on part en vacances, les beaux embouteillages
2: à vous
3: font partie
2: à vous
3: des vacances.
2: Parti à Paris avec ton micro pour aller enregistrer. Ceux-là, c'est vraiment des Parisiens, ceux-là.
3: C'est
2: le périphérique le matin.
3: Vraiment, vraiment pas content. Peut-être que vous avez, avec ces deux bruitages, peut-être découvert le thème. En tout cas, on enchaîne avec le troisième.
2: L'avion?
3: Non.
2: C'est pas un avion, ça? Une hélicoptère, alors?
3: Oui! Bonne réponse.
2: D'accord.
3: C'est un hélicoptère.
2: Et donc, le thème de cette semaine, pour un point supplémentaire, c'était les transports.
3: Exactement, ce sont des transports, puisque le cheval
2: est
3: un ancien moyen de locomotion. Ouais. Voilà. En tout cas, pour l'instant, il y a 2-1.
2: Ouais. Ah,
3: deux points pour Guillaume, un point pour Francis. Le dernier bruitage, c'est parti.
4: Moi ?
2: Vas-y, vas-y. Moi aussi, je l'ai. Hein.
4: En avion ?
2: Ah, j'aurais peut-être dit le bateau. Oui, c'est un avion, ouais.
3: Et c'est une bonne réponse. Un avion qui se rapproche au fur et à mesure.
2: Ouais.
3: Et comment il est mon avion?
2: Oh, c'est un petit avion, hein. Ça c'est sûr que c'est pas un Airbus pour le coup. Hein. C'est un biplace.
3: C'est un avion
2: à réaction.
3: À hélice surtout.
2: Mon avion à réaction.
3: En tout cas, donc
2: pirouette,
3: c'est.
2: Cacahuète.
3: En tout cas, c'est deux partout. Mais pour le thème, on va donner le point quand même bonus à Guillaume et c'est une victoire.
2: Ouais.
3: Avec une nouvelle foule en délire qui là se lève et qui crie.
2: Je prends. Oui. T'as pas la tête, Francis.
4: Non, c'est pas grave, c'est en vacances.
2: Bientôt, tu la retrouveras, rien que pour toi, évidemment. Cette foule en délire, la musique, tout de suite. Vous écoutez Radio Pitchoun. Belles vacances, bel été.
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2: À Radio Pitchoun, il est 8h30. Bienvenue si vous venez de nous rejoindre. C'est l'heure de retrouver l'agenda.
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4: Salut les Pitchouns et bienvenue dans ce nouvel agenda des sorties. Direction les Folk Russes à Bélier. Les Pitchouns vivent une soirée exceptionnelle avec le grand show d'été de la compagnie Alex Grus. Avec un dîner sur place et une ambiance conviviale, venez assister au spectacle d'1h45 mêlant chevaux, musique live et numéros de cirque. Au programme, un grand carrousel avec 26 étalons, des tableaux aériens impressionnants et une histoire familiale portée par beaucoup d'émotions. Et à 23h, les artistes rencontrent le public pour des photos, des autographes et un moment d'échange privilégié pour prolonger la magie de la soirée. Deuxième étape, direction le Pal dans l'Allier. Les familles découvrent un parc unique qui mélange attractions et animaux. Les Pitchouns passent des montagnes russes à la découverte des girafes, des lions ou des éléphants dans un immense espace nature. Une sortie parfaite pour une aventure et plein de découvertes. Et enfin, rendez-vous au Wham Park de Lyon. Les enfants profitent de grands parcours aquatiques gonflables, de toboggans sur l'eau et des activités sportives en plein air. Les Pitchouns peuvent courir, sauter et plonger dans une ambiance ultra festive, une activité parfaite pour continuer l'été en famille. Et voilà les enfants, vous savez tout de cet agenda des Pitchouns. Quant à moi, je vous dis à la semaine prochaine.
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1: Je suis un animal noir et blanc. Je suis réputé pour être un petit peu chapardeur. J'adore prendre des petits objets argentés et les poser dans mon nid. Je suis un oiseau, un volatile. C'est parce que je suis un peu kleptomane. Lorsque on écoute mon racontement des animaux, on entend quelqu'un crier « Ovoleuse, ovoleuse » une vingtaine de fois. Qui suis-je ?
2: Alors celle qui fait « Ovoleuse, ovoleuse », c'est Clara.
1: Oui ?
2: Ah ouais, ouais. Et puis on sent quand même, quand on écoute Clara qui dit « Ovoleuse, ovoleuse ». Hey, c'est Actor Studio quand même.
1: Ah bon, bon, bon. Ah ouais, ouais. Il manque plus qu'une cloche et une petite posette dramatique.
2: On l'embrasse évidemment bien fort, Clara. Raconte-moi les animaux, raconte-moi la pie. C'est tout de suite sur Radio Pitchounes. Merci Francis.
3: Guillaume ? Guillaume ?
2: Oui ?
3: Est-ce que tu pourrais me raconter une histoire ?
2: D'accord, mais pas n'importe quelle histoire. Je vais te raconter les animaux.
4: Oh voleuse ! Oh voleuse ! Oh voleuse ! Oh voleuse !
2: Tu te promènes tranquillement dans un village et des cris t'interpellent. Tu n'as pourtant rien volé ! Oh, mais c'est une pie !
4: Pourquoi dit-on « pie voleuse » et « bavard comme une pie » ?
2: La raison est relativement simple. Les pies vivent très près des habitations et elles aiment que leur intérieur soit agréable à vivre. Ainsi, elles sont tentées par toutes sortes d'objets afin d'embellir leur nid et très souvent, ce sont des objets très brillants. Enfin, on dit d'elle qu'elle est bavarde car elle émet très souvent des sons très très très bruyants. Mais on dit réellement qu'elle jacasse.
4: Combien de temps vit-elle ?
2: La pie vit en moyenne 15 ans.
4: Que mange-t-elle ?
2: En ce qui concerne sa nourriture, elle est omnivore, c'est-à-dire qu'elle va manger de tout. Par exemple, des insectes, des fruits, des graines, des œufs volés dans des nids d'autres oiseaux, des animaux morts, des rongeurs et bien d'autres choses encore.
4: Est-elle intelligente ?
2: Oh que oui ! La pie est un oiseau très intelligent. Par exemple, elle adopte plusieurs stratégies afin de se défendre d'un éventuel danger. Si on ajoute à son intelligence son agilité, elle peut facilement se faufiler dans des buissons épineux pour semer son prédateur. Des tests scientifiques ont montré que la pie était capable de se reconnaître dans un miroir, ce qui est très rare pour un animal.
4: Où vit-elle ?
2: La pie bavarde occupe tous les habitats terrestres ouverts et semi-ouverts. La condition de sa présence est qu'il y ait au moins quelques ligneux pour la nidification. Les ligneux sont des arbres tels le chêne, le bouleau ou le peuplier et des arbustes qui possèdent un tronc et mesurent moins de 8 mètres. Pour cela, elle n'est pas exigeante et quelques arbustes peuvent lui suffire, surtout là où la présence humaine est faible. Elle est absente de la forêt comme des vastes espaces, agricoles ou non, sans arbres. Elle apprécie particulièrement la campagne agricole à l'ancienne, où alternent prairies et cultures, avec leur cloisonnement de haies arborées, fermes, villages et hameaux, avec leur environnement de jardins et vergers, bosquets, arbres le long des voies.
4: Combien d'œufs pond-elle ?
2: La femelle dépose de 4 à 9 œufs gris-vert tacheté de brun dans un nid. L'incubation assurée par la femelle dure de 16 à 21 jours. C'est le mâle qui la nourrit pendant cette période et après l'éclosion, les deux adultes assureront l'alimentation des jeunes. Mais ce n'est pas tout, le mâle veille également à la protection de la nichée, n'hésitant pas à poursuivre au vol tout prédateur trop curieux. Les jeunes quittent le nid entre 25 et 29 jours. Les groupes familiaux resteront unis pendant l'été, mais à l'automne, ils rejoindront les groupes de non-nicheurs.
4: On dit que la pie est symbole de chance en Asie. Mais pourquoi ?
2: Non seulement elle est symbole de chance, mais également symbole de bonne fortune. C'est un sujet commun dans la peinture chinoise que l'on retrouve souvent dans la poésie chinoise traditionnelle. En outre, dans le folklore chinois, toutes les pies du Tanabata s'envolent chaque année vers la rivière Tianhe pour établir un pont qui permet

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2: C'est la fin de cette émission, les copains. On aura le plaisir évidemment de se retrouver demain. Peut-être que vous allez rejoindre la plage tout près de chez vous, ou si vous êtes en montagne, peut-être que vous allez faire une randonnée, comme l'a si bien chanté Parole de Farfelu en début d'émission dans Holiday in Juillet. Vous allez peut-être, je sais pas moi, courir dans les champs si vous êtes à la campagne. Et puis si vous êtes en ville,
3: siroter une grenadine au bord d'un arbre,
2: par exemple,
3: aussi, à l'ombre.
2: Voilà, par exemple, ou aller voir des musées si vous êtes en ville. N'hésitez pas en tout cas à nous tenir au courant de ce que vous faites durant vos vacances. On aime bien savoir ce que vous faites et puis on aime bien recevoir vos petites photos, c'est toujours très très sympathique. Vous connaissez le principe, hein. Vous avez les réseaux sociaux qui sont mis à votre disposition, le site internet également. Demain on se retrouvera, Valentin et Francis, nous jouerons notamment avec toi Valentin à 7h15 au Qui dit quoi.
3: Exact, le Qui dit quoi, des personnages de dessins animés qui vont vous parler. À vous de deviner qui dit quoi, tout simplement.
2: Tout savoir sur ce qui se passe près de chez vous durant vos vacances, ce sera 7h30 à 8h30 dans l'agenda. Nous avons parlé aujourd'hui de la pie, demain nous parlerons du pigeon avec cette question, pourquoi le pigeon bouge-t-il sa tête en marchant, ce sera à 7h45. Nous jouerons au jeu à l'envers, à l'endroit, à 8h15, et puis n'oubliez pas l'actu ludique à 8h45. On vous souhaite de bonnes vacances, amusez-vous bien, et puis on se retrouve demain. N'oubliez pas ce soir, Valentin qui sera présent à partir de 17h pour toujours. L'école est finie, car l'école est là pour le coup.
3: Exact.
2: Vraiment fini.
3: Ça c'est, et oui, c'est le moins 17h-19h, on va s'amuser, se détendre, parler de plein de belles choses, et n'oubliez pas aussi de vous rendre sur notre site internet pitchoun-sortie.fre. Vous allez pouvoir voir où est-ce qu'on se déplace un peu partout en France cet été. Peut-être qu'on vient tout près de chez vous et que vous allez pouvoir venir à la Pitchoun Summer Party, vous amuser en notre compagnie.
2: Il y a pas tellement longtemps, tu étais en Savoie d'ailleurs.
3: Exactement, c'est, nous bien. Étions à Vétras Montoux.
2: Wow, c'était sympa.
3: C'était très très cool.
2: J'ai pas pu être là, je t'ai pas invité. Et non, si, j'étais invité, mais j'ai pas pu être là.
3: Non,
2: j'aime beaucoup en plus la Savoie, j'aime beaucoup Chambéry.
3: C'était très très très sympathique, et on a plein d'autres petites dates. On vous tient au courant.
2: Merci beaucoup Val, merci Francis, et à demain 7h, salut.
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6: Salut nos petits pitchouns, on vous emmène dans un petit village du sud de la France, Villeneuve-les-Avignon. Villeneuve-les-Avignon, où il se passe un phénomène étrange depuis quelques semaines. Les balles du club de golf disparaissent chaque nuit comme par magie. Le propriétaire du club a décidé de mener sa petite enquête. Il a posé des caméras de vidéosurveillance pour comprendre qui lui vole les balles. Regardez, on va observer avec lui, on va enfin comprendre qui est le voleur. Allez, on s'installe,
7: on se met sur cette chaise face à l'écran de la caméra. Je prends un petit café, mais ça risque d'être long d'attendre toute la nuit que le voleur pointe le bout de son nez.
6: Oh, là, je vois quelque chose, il y a quelqu'un qui apparaît. On voit des moustaches, un museau, mais c'est un...
8: Oui, oui, oui, c'est bien ça, je suis un beau renard roux. Personne ne regarde, allez hop, je prends une balle de golf dans ma gueule et je file.
6: Quoi? Un renard? Mais c'est toi, le voleur des balles de golf?
8: Oui, bien sûr que c'est moi.
6: Mais pourquoi tu voles des balles de golf? Tu en fais quoi?
8: Je voudrais ouvrir un club de golf dans la forêt. Moi, j'adore jouer au golf, pas toi? Comme ça, tous les animaux de la forêt pourraient bien jouer aussi. Bon, je te laisse, j'ai encore plein de balles à voler avant que le gardien arrive.
6: Ah bah ça alors, le voleur n'était autre qu'un renard. Ça, c'est une info bizarre.
8: Mais absolument vrai, les pitchouns.
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0: 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Salut les Pitchouns et bienvenue dans cette nouvelle positive attitude. Aux États-Unis, des mères ont une idée géniale pour aider leurs semblables en difficulté. Elles cachent de l'argent ou des cartes cadeaux dans les rayons bébés des supermarchés. Un geste tout simple qui fait une énorme différence. Tout a commencé avec une vidéo devenue virale. Une maman a trouvé un sac à main dans un rayon bébé et a laissé une surprise à celle qui l'avait oubliée. Depuis, de nombreuses mères de famille américaines se filment en train de cacher de l'argent ou des cartes cadeaux dans un paquet de couches ou de lait maternisé. Une façon d'aider les mères dans le besoin et de faire en sorte qu'elles puissent se faire plaisir tout en s'occupant de leurs enfants. Un petit geste qui a un grand impact, cette initiative nous rappelle qu'un peu de bienveillance peut changer la vie de quelqu'un. Et voilà les Pitchouns, vous savez tout de cette positive attitude. Quant à moi, je vous dis à la prochaine.
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0: Guillaume ? Guillaume ?
1: Oui ?
0: Est-ce que tu pourrais me raconter une histoire ?
1: D'accord, mais pas n'importe quelle histoire. Je vais te raconter les animaux. En forêt, attardons-nous sur les meilleures ouvrières qui soient. Parlons un peu des fourmis.
2: Est-ce que les fourmis se parlent ?
1: Comme tous les animaux vivant en groupe, les fourmis communiquent. Le moyen de communication le plus présent est celui des odeurs. Elles utilisent leurs antennes qui produisent et détectent des messages aux odeurs différentes. Par exemple, l'odeur pour la recherche de nourriture est complètement différente de celle pour un départ. Elles ont également des moyens de communication physiques. Une fourmi peut se lever sur ses pattes et présenter des signes d'agitation pour exprimer l'agressivité comme un chien peut montrer des crocs.
2: Est-ce qu'il y a un chef ?
1: Les colonies ou fourmilières sont dirigées par une ou plusieurs reines selon les espèces. On trouve différentes tailles de fourmis dans une même colonie avec comme chef la plus grosse, la reine. Seule la reine peut pondre des œufs et c'est elle qui choisit si elle veut faire des filles ou des garçons.
2: Mis à part la reine, les ouvrières font-elles toutes le même travail ?
1: Alors, pour le bien d'une telle fourmilière, il faut se diviser en plusieurs métiers comme nous. Certains s'occupent de faire à manger et d'autres bâtissent des bâtiments. C'est à peu près la même chose chez les fourmis. Nous avons les fourmis pot de miel qui stockent l'alimentation pour le reste de la colonie. Ensuite, il y a les fourmis tisserandes qui construisent leur nid dans des arbres en assemblant des feuilles. Il y a également les fourmis coupeuses de feuilles ou fourmis champignonnistes qui découpent de petits morceaux de feuilles qu'elles utilisent afin de cultiver des champignons qu'elles mangent. Les fourmis charpentières, de leur côté, font leur nid en creusant le bois. Et puis enfin, les fourmis moissonneuses amassent des graines dans des greniers souterrains. Elles décortiquent et mâchent ces grains afin d'obtenir, après plusieurs heures, une pâte comestible appelée le pain de fourmi.
2: Que mangent les fourmis ?
1: Elles sont omnivores, c'est-à-dire qu'elles mangent un petit peu de tout. Elles mangent des fruits, des feuilles, de la viande, des insectes. Ce sont d'excellentes nettoyeuses et elles participent au bien-être de la nature.
2: On peut voir certaines fourmis se faire face à face, comme si elles se faisaient un bisou. Pourquoi ?
1: La majorité des fourmis pratiquent ce que l'on appelle la trophallaxie. C'est un processus alimentaire au cours duquel une fourmi régurgite une partie de la nourriture qu'elle a ingérée pour la restituer à une autre fourmi. Cela permet de partager sa nourriture quand une fourmi en a besoin, un petit peu comme lorsqu'on partage son goûter avec un ami qui n'a pas apporté le sien.
2: On les voit souvent porter des charges. Comment font-elles ?
1: Il est vrai que les fourmis ont cette capacité incroyable de porter, écoute bien, 1000 fois leur poids. C'est possible grâce à la puissance des muscles qu'elle a au niveau du cou.

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5: Bonjour, aujourd'hui, intéressons-nous aux volcans et à la lave qu'ils expulsent. Un volcan, qu'il soit terrestre ou sous-marin, est un relief formé par l'éjection et l'empilement de magma, de cendres et de poussière. Le magma provient de notre planète, la planète Terre, plus précisément du manteau terrestre situé à environ 30 km de profondeur. La lave d'un volcan est composée de roches en fusion, c'est-à-dire de roches portées à une température tellement haute qu'elles ont fondu, de 700 à 1200 degrés, formant ce qu'on appelle du magma, qui possède une couleur rouge comme la braise. Expulsé lors d'une éruption volcanique, ce magma refroidit au contact de l'air, du sol et de tout autre élément qui pourrait se trouver sur son chemin, comme de l'eau par exemple. Et c'est en refroidissant que la lave va prendre généralement une teinte de plus en plus sombre, jusqu'à ce que, refroidie et totalement inerte, elle soit complètement noire. Cette couleur est due à la composition minéralogique du magma qui est sorti du volcan, car il faut savoir que cette composition n'est pas la même pour tous les volcans. Par exemple, la roche noire issue du refroidissement d'une coulée de lave est appelée du basalte. Mais il arrive aussi que la lave donne une roche plus claire une fois refroidie, grise, voire blanche, ou même argentée, avec un aspect vitrifié. Et voilà, tu sais désormais pourquoi la lave des volcans change de couleur. À bientôt pour une prochaine question.
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0: Salut les Pitchouns et bienvenue dans cette nouvelle actu ludique. Aujourd'hui, je vous présente un jouet parfait pour les artistes en herbe, le Dessinéo Manga de Nathan. Pour les enfants dès 9 ans, avec Dessinéo Manga, apprendre à dessiner des personnages de manga devient super facile et amusant. Ce coffret propose des modèles détaillés et des étapes claires pour dessiner des visages, des poses et des expressions typiques de cet univers japonais. En plus, les enfants peuvent laisser libre cours à leur imagination en créant leurs propres histoires avec leurs dessins. L'objectif est de créer des pages de manga. Manga, idéal pour développer leur créativité tout en s'amusant. Alors, à vos crayons, le Dessinéo Manga de Nathan est le cadeau parfait pour les fans de dessin et de manga. Et voilà les Pitchouns, vous savez tout de cette actu ludique. Quant à moi, je vous dis à la prochaine.
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1: Salut les Pitchouns et bienvenue dans cette nouvelle Actu Ciné. Aujourd'hui, on redécouvre un film super attendu. Vaiana répond à l'appel de l'océan et quitte pour la première fois son île de Motunui. Accompagnée du demi-dieu Maui, elle embarque dans un voyage extraordinaire à travers les mers pour aider son peuple à retrouver prospérité et équilibre. Entre îles mystérieuses, créatures marines et épreuves mythiques, cette nouvelle aventure promet d'être aussi épique qu'émouvante. Et pour changer, ce film est fait avec de vrais acteurs, non pas un dessin animé, mais des effets spéciaux super réalistes pour une immersion total dans l'univers de Vaiana. Alors rendez-vous le 8 juillet pour découvrir Vaiana, la légende du bout du monde. Et voilà les pitchouns, vous savez tout de cette actu ciné. Quant à moi, je vous dis à la semaine prochaine et je vous laisse découvrir la bande-annonce.

0: Sais-tu qui tu es, d'où tu viens?
1: Ces histoires sont vraies.
0: Et celle-ci ne fait que commencer. Au-delà du récif, le chaos et l'obscurité nous guettent. Vaiana, l'océan t'a choisi, mon enfant. Retrouve Maui. Il faut restaurer le cœur de Tefiti et sauver notre peuple.
1: Maui, demi-dieu du vent et de la mer.
2: Idole des hommes.
1: Hein?
2: Il faut dire Maui, métamorphe, demi-dieu du vent et de la mer. Idole des hommes. Ah, et des femmes. Des femmes aussi. Idole des hommes et des femmes. Brrr.
1: T'es incroyable.
2: Je te le fais pas dire.
3: Chief!
4: Elle me suit et m'éclaire dans la nuit. Elle m'appelle.
1: J'ai besoin de ton aide.
2: Je ne pars pas à l'aventure avec une mortelle.
1: Mon île, mon peuple. Personne ne survivra si on échoue. Si l'océan m'a choisi, c'est qu'il y a une raison. Et il t'a choisi, toi aussi.
2: Écoute, princesse, pour y arriver, on va devoir traverser un océan de malheur.
1: Je ne suis pas une princesse. Je suis la fille d'un chef. Je veille sur mon peuple.
4: Je suis Vaiana.
2: Prête pour une mission héroïque?
1: Prête à sauver le monde.
2: Compte sur moi. Un truc coiffé entre les dents.
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1: Salut les Pitchounes et bienvenue dans ce nouvel agenda des sorties. Direction les Folk Russes à Bélier. Les Pitchounes vivent une soirée exceptionnelle avec le grand show d'été de la compagnie Alex Grus. Avec un dîner sur place et une ambiance conviviale, venez assister au spectacle d'1h45 mêlant chevaux, musique live et numéros de cirque. Au programme, un grand carrousel avec 26 étalons, des tableaux aériens impressionnants et une histoire familiale portée par beaucoup d'émotions. Et à 23h, les artistes rencontrent le public pour des photos, des autographes et un moment d'échange privilégié pour prolonger la magie de la soirée. Deuxième étape, direction le Pal dans l'Allier. Les familles découvrent un parc unique qui mélange attractions et animaux. Les Pitchounes passent des montagnes russes à la découverte des girafes, des lions ou des éléphants dans un immense espace nature. Une sortie parfaite pour une aventure et plein de découvertes. Et enfin, rendez-vous au Wham Park de Lyon. Les enfants profitent de grands parcours aquatiques, gonflables, de toboggans sur l'eau et des activités sportives en plein air. Les Pitchounes peuvent courir, sauter et plonger dans une ambiance ultra festive, une activité parfaite pour continuer l'été en famille. Et voilà les enfants, vous savez tout de cet agenda des Pitchounes, quant à moi je vous dis à la semaine prochaine.
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0: 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Salut les Pitchouns et bienvenue dans cette nouvelle positive attitude. Aux États-Unis, des mères ont une idée géniale pour aider leurs semblables en difficulté. Elles cachent de l'argent ou des cartes cadeaux dans les rayons bébés des supermarchés. Un geste tout simple qui fait une énorme différence. Tout a commencé avec une vidéo devenue virale. Une maman a trouvé un sac à main dans un rayon bébé et a laissé une surprise à celle qui l'avait oubliée. Depuis, de nombreuses mères de famille américaines se filment en train de cacher de l'argent ou des cartes cadeaux dans un paquet de couches ou de lait maternisé. Une façon d'aider les mères dans le besoin et de faire en sorte qu'elles puissent se faire plaisir tout en s'occupant de leurs enfants. Un petit geste qui a un grand impact, cette initiative nous rappelle qu'un peu de bienveillance peut changer la vie de quelqu'un. Et voilà les Pitchouns, vous savez tout de cette positive attitude. Quant à moi, je vous dis à la prochaine.
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3: Salut nos pipitchounes, on vous emmène dans un petit village du sud de la France, Villeneuve-les-Avignon. Villeneuve-les-Avignon, où il se passe un phénomène étrange depuis quelques semaines. Les balles du club de golf disparaissent chaque nuit comme par magie. Le propriétaire du club a décidé de mener sa petite enquête. Il a posé des caméras de vidéosurveillance pour comprendre qui lui vole les balles. Regardez, on va observer avec lui, on va enfin comprendre qui est le voleur. Allez, on s'installe,
4: on se met sur cette chaise face à l'écran de la caméra. Je vais prendre un petit café, mais ça risque d'être long d'attendre toute la nuit que le voleur pointe le bout de son nez.
3: Hein? Là, je vois quelque chose, il y a quelqu'un qui apparaît. On voit des moustaches, un museau, mais c'est un...
5: Oui, oui, oui, c'est bien ça, je suis un beau renard roux. Personne ne regarde, allez hop, je prends une balle de golf dans ma gueule et je file.
3: Quoi? Un renard? Mais c'est toi, le voleur des balles de golf?
5: Oui, bien sûr que c'est moi.
3: Mais pourquoi tu voles des balles de golf? Tu en fais quoi?
5: Je voudrais ouvrir un club de golf dans la forêt. Moi, j'adore jouer au golf, pas toi? Comme ça, tous les animaux de la forêt pourraient bien jouer aussi. Bon, je te laisse, j'ai encore plein de balles à voler avant que le gardien arrive.
3: Ah bah ça alors, le voleur n'était autre qu'un renard. Ça, c'est une info bizarre.
5: Mais absolument vrai, les pitchounes.
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2: Salut les Pitchouns et bienvenue dans cette nouvelle Actu Ciné. Aujourd'hui, on redécouvre un film super attendu. Vaiana répond à l'appel de l'océan et quitte pour la première fois son île de Motunui. Accompagnée du demi-dieu Maui, elle embarque dans un voyage extraordinaire à travers les mers pour aider son peuple à retrouver prospérité et équilibre. Entre îles mystérieuses, créatures marines et épreuves mythiques, cette nouvelle aventure promet d'être aussi épique qu'émouvante. Et pour changer, ce film est fait avec de vrais acteurs, non pas un dessin animé, mais des effets spéciaux super réalistes pour une immersion totale dans l'univers de Vaiana. Alors rendez-vous le 8 juillet pour découvrir Vaiana, la légende du bout du monde. Et voilà les Pitchouns, vous savez tout de cette actu ciné. Quant à moi, je vous dis à la semaine prochaine et je vous laisse découvrir la bande-annonce.

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1: Ces histoires sont vraies.
0: Et celle-ci ne fait que commencer. Au-delà du récif, le chaos et l'obscurité nous guettent. Vaiana, l'océan t'a choisi, mon enfant. Retrouve Maui. Il faut restaurer le cœur de Tefiti et sauver notre peuple.
1: Maui, demi-dieu du vent et de la mer.
2: Idole des hommes.
1: Hein?
2: Il faut dire Maui, métamorphe, demi-dieu du vent et de la mer. Idole des hommes. Ah, et des femmes. Des femmes aussi, idole des hommes et des femmes.
1: T'es incroyable.
2: Je te le fais pas dire.
3: Chief!
4: Elle me suit et m'éclaire dans la nuit. Elle m'appelle.
1: J'ai besoin de ton aide.
2: Je ne pars pas à l'aventure avec une mortelle.
1: Mon île, mon peuple. Personne ne survivra si on échoue. Si l'océan m'a choisi, c'est qu'il y a une raison. Et il t'a choisi, toi aussi.
2: Écoute, princesse, pour y arriver, on va devoir traverser un océan de malheur.
1: Je ne suis pas une princesse. Je suis la fille d'un chef. Je veille sur mon peuple.
4: Je suis Vaiana.
2: Prête pour une mission héroïque?
1: Prête à sauver le monde.
2: Compte sur moi. Un truc coiffé entre les dents.
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5: Bonjour, aujourd'hui, intéressons-nous aux volcans et à la lave qu'ils expulsent. Un volcan, qu'il soit terrestre ou sous-marin, est un relief formé par l'éjection et l'empilement de magma, de cendres et de poussière. Le magma provient de notre planète, la planète Terre, plus précisément du manteau terrestre situé à environ 30 km de profondeur. La lave d'un volcan est composée de roches en fusion, c'est-à-dire de roches portées à une température tellement haute qu'elles ont fondu. De 700 à 1200 degrés, formant ce qu'on appelle du magma, qui possède une couleur rouge comme la braise. Expulsé lors d'une éruption volcanique, ce magma refroidit au contact de l'air, du sol et de tout autre élément qui pourrait se trouver sur son chemin, comme de l'eau par exemple. Et c'est en refroidissant que la lave va prendre généralement une teinte de plus en plus sombre, jusqu'à ce que, refroidie et totalement inerte, elle soit complètement noire. Cette couleur est due à la composition minéralogique du magma qui est sorti du volcan, car il faut savoir que cette composition n'est pas la même pour tous les volcans. Par exemple, la roche noire issue du refroidissement d'une coulée de lave est appelée du basalte. Mais il arrive aussi que la lave donne une roche plus claire une fois refroidie, grise, voire blanche, ou même argentée, avec un aspect vitrifié. Et voilà, tu sais désormais pourquoi la lave des volcans change de couleur. À bientôt pour une prochaine question.
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0: 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Salut les Pitchouns et bienvenue dans cette nouvelle positive attitude. Aux États-Unis, des mères ont une idée géniale pour aider leurs semblables en difficulté. Elles cachent de l'argent ou des cartes cadeaux dans les rayons bébés des supermarchés. Un geste tout simple qui fait une énorme différence. Tout a commencé avec une vidéo devenue virale. Une maman a trouvé un sac à main dans un rayon bébé et a laissé une surprise à celle qu'il avait oubliée. Depuis, de nombreuses mères de famille américaines se filment en train de cacher de l'argent ou des cartes cadeaux dans un paquet de couches ou de lait maternisé. Une façon d'aider les mères dans le besoin et de faire en sorte qu'elles puissent se faire plaisir tout en s'occupant de leurs enfants. Un petit geste qui a un grand impact, cette initiative nous rappelle qu'un peu de bienveillance peut changer la vie de quelqu'un. Et voilà les Pitchouns, vous savez tout de cette positive attitude. Quant à moi, je vous dis à la prochaine.
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3: Salut nos pipitchounes, on vous emmène dans un petit village du sud de la France, Villeneuve-les-Avignon. Villeneuve-les-Avignon, où il se passe un phénomène étrange depuis quelques semaines. Les balles du club de golf disparaissent chaque nuit comme par magie. Le propriétaire du club a décidé de mener sa petite enquête. Il a posé des caméras de vidéosurveillance pour comprendre qui lui vole les balles. Regardez, on va observer avec lui, on va enfin comprendre qui est le voleur. Allez, on s'installe.
4: On se met sur cette chaise face à l'écran de la caméra. Je prends un petit café, mais ça risque d'être long d'attendre toute la nuit que le voleur pointe le bout de son nez.
3: Hein? Là, je vois quelque chose. Il y a quelqu'un qui apparaît. On voit des moustaches, un museau, mais c'est un...
5: Oui, oui, oui, c'est bien ça. Je suis un beau renard roux. Personne ne regarde. Allez hop, je prends une balle de golf dans ma gueule et je file.
3: Quoi? Un renard? Mais c'est toi, le voleur des balles de golf?
5: Oui, bien sûr que c'est moi.
3: Mais pourquoi tu voles des balles de golf? Tu en fais quoi?
5: Je voudrais ouvrir un club de golf dans la forêt. Moi, j'adore jouer au golf, pas toi? Comme ça, tous les animaux de la forêt pourraient bien jouer aussi. Bon, je te laisse, j'ai encore plein de balles à voler avant que le gardien arrive.
4: Ah bah ça alors, le voleur n'était autre qu'un renard. Ça, c'est une info bizarre.
5: Mais absolument vrai, les pitchounes.
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3: Salut nos pipitchounes, on vous emmène dans un petit village du sud de la France, Villeneuve-les-Avignons. Villeneuve-les-Avignons, où il se passe un phénomène étrange depuis quelques semaines. Les balles du club de golf disparaissent chaque nuit comme par magie. Le propriétaire du club a décidé de mener sa petite enquête. Il a posé des caméras de vidéosurveillance pour comprendre qui lui vole les balles. Regardez, on va observer avec lui, on va enfin comprendre qui est le voleur. Allez, on s'installe,
4: on se met sur cette chaise face à l'écran de la caméra. Je vais prendre un petit café, mais ça risque d'être long d'attendre toute la nuit que le voleur pointe le bout de son nez.
3: Hein? Là, je vois quelque chose, il y a quelqu'un qui apparaît. On voit des moustaches, un museau, mais c'est un...
5: Oui, oui, oui, c'est bien ça, je suis un beau renard roux. Personne ne regarde, allez hop, je prends une balle de golf dans ma gueule et je file.
3: Quoi? Un renard? Mais c'est toi, le voleur des balles de golf?
5: Oui, bien sûr que c'est moi.
3: Mais pourquoi tu voles des balles de golf? Tu en fais quoi?
5: Je voudrais ouvrir un club de golf dans la forêt. Moi, j'adore jouer au golf, pas toi? Comme ça, tous les animaux de la forêt pourraient bien jouer aussi. Bon, je te laisse, j'ai encore plein de balles à voler avant que le gardien arrive.
4: Ah bah ça alors, le voleur n'était autre qu'un renard. Ça, c'est une info bizarre.
5: Mais absolument vrai, les pitchounes.
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0: Le rossignol de l'empereur. Il y a très longtemps, vivait en Chine un empereur immensément riche. Il habitait le plus beau palais du monde, dont les murs de porcelaine et les portes de bois précieux étaient admirés de tous. Dans la forêt, derrière le jardin magnifique de fleurs aux parfums rares, chantait un rossignol. Il sifflait si bien que les gens du monde entier venaient l'écouter. On loua même son talent dans un livre comptant les richesses de la ville impériale. L'empereur de Chine, à qui un voyageur avait offert ce livre, fut très flatté de ses propos. Il fut cependant fort surpris d'ignorer l'existence du rossignol et questionna son chambellan.
1: « Quel est cet oiseau que je ne connais pas ?»«
2: J'ai déjà entendu parler de lui, sire. Beaucoup disent que son chant est magique. »«
1: Eh bien, qu'on me l'apporte immédiatement !»
0: Aussitôt, le chambellan se mit à rechercher l'oiseau merveilleux. Pour commencer, il fouilla entièrement le palais, mais en vain. Craignant la colère de l'empereur, le chambellan n'osa rentrer bredouille. La petite fille du cuisinier, qui assistait à cette grande agitation, le sauva des foudres impériales.
3: « Lorsque je vais me promener dans la forêt, près du village des pêcheurs, j'entends souvent siffler cet oiseau. Et son chant est si merveilleux qu'il me remplit de joie. »
2: « Emmène-moi à cet endroit, petite fille, et tu seras 1000 fois récompensée par l'empereur. »
0: Le chambellan, qui n'avait jamais entendu un si joli chant, tomba sous son charme.
2: « Acceptes-tu de chanter pour l'empereur ce soir, à la fête de la cour ?»«
3: Oh oui, oui, je veux bien !»
0: Le palais, aux murs de porcelaine et de cristal, brillait de 1000 feux. Le rossignol chanta de tout son cœur, et ce fut un triomphe. L'empereur, très ému, s'approcha.
1: Tu as conquis mon âme. Et pour te prouver mon admiration, je veux t'offrir la plus haute récompense. La pantoufle d'or.
3: J'ai vu les larmes de votre cœur perler au coin de vos yeux. Et celles-ci sont ma plus belle récompense.
0: L'empereur pria le rossignol de rester près de lui. Chaque soir, il s'asseyait près de l'oiseau et l'écoutait, subjugué par la douceur de son chant. Un jour, un étranger apporta à la cour un paquet mystérieux. À l'intérieur de la boîte se trouvait une imitation du rossignol embellie de rubis et de diamants. Cet oiseau mécanique chantait, tout en agitant sa queue en or, une des mélodies du vrai rossignol. L'empereur organisa une grande fête.
2: Le feu d'artifice impérial.
3: Oh !
2: Oh !
3: Oh, la belle fleur bleue !
2: Oh, la belle fusée !
3: Elle est rouge ! Oh ! Oh ! Un arc-en-ciel !
2: Comme c'est beau !
3: Oh, les belles guirlandes !
4: Oh, c'est vraiment magnifique ! C'est royal !
2: À la demande générale, les deux rossignols vont chanter ensemble. Et le vainqueur sera celui qui chantera le plus longtemps.
0: L'oiseau artificiel siffla 33 fois la même mélodie sans être fatigué.
1: Je te désigne comme étant le plus grand siffleur du royaume. Et je te remets donc la plus haute récompense, la pantoufle d'or.
5: Bravo ! Bravo !
0: Bravo, bravo, bravo! Les courtisans s'inclinèrent devant le choix de l'empereur. Lassé, le vrai rossignol s'échappa par la fenêtre. L'empereur s'en aperçut et lui cria:
1: « Ainsi tu me quittes! Tu n'as pas de cœur! Heureusement, il me reste le bel oiseau en or. »
6: La cour murmura d'indignation.
2: Osez faire ça, notre souverain ?
4: Ah, ah, quel culot !
2: Quel égoïste !
0: Le chambellan reçut l'ordre de remonter chaque jour la mécanique du rossignol. Inlassablement, le même chant résonnait dans la salle du trône et pas une seule note n'était modifiée. L'empereur s'émerveillait.
1: Quel artiste ! Chambellan, présentez à mon peuple le premier et seul chanteur impérial.
0: Ainsi fut fait et le vrai rossignol tomba dans l'oubli. Deux années s'écoulèrent. La cour impériale connaissait par cœur l'unique chant de l'oiseau artificiel et personne n'osait s'en lasser. Un soir, la mécanique de l'oiseau se bloqua. Les plus grands médecins et horlogers du palais se penchèrent sur son cas.
7: Cet animal est souffrant. Il a trop chanté. Cependant, il existe une solution. Le faire désormais siffler une seule fois par an.
0: C'est ainsi que le rossignol d'or et de rubis ne chanta plus que lors des grandes fêtes célébrant la venue du printemps. Entre-temps, l'oiseau reposait sur un coussin de soie près du lit de l'empereur. Les courtisans, obéissant aux ordres impériaux, venaient chaque jour s'incliner devant ce bel objet. Cinq ans plus tard, l'empereur tomba malade. Son peuple s'inquiéta.
2: Il paraît qu'il va très mal.
6: Oui, oui, son cœur est très fatigué.
2: Quel malheur!
6: On dit qu'il ne peut plus parler. Chambellan, dis-nous comment se porte l'empereur.
2: Il vit encore, mais d'ici à l'aube, son âme aura quitté son corps.
0: Et déjà, le nouvel empereur fut présenté à la foule. Aussi, nul ne s'inquiéta plus du vieil empereur, allongé dans son lit immense et majestueux. Le visage tourné vers le rossignol mécanique, il le supplia.
1: Rossignol, ne veux-tu pas bercer ma tristesse une dernière fois ?
0: Sur le rebord de la fenêtre ouverte, un chant mélodieux s'éleva. Le vrai rossignol lançait, dans l'aube naissante, ses notes cristallines. L'empereur, pourtant si faible, se sentit déjà mieux.
3: Si cela te guérit, je chanterai pour toi.
1: Comment puis-je te remercier, moi qui ai su t'oublier si vite ? Que faire pour te récompenser ?
3: Tu m'as déjà mille fois remercié le jour où tu as pleuré devant moi. Tes larmes sont le trésor de mon cœur. Je chanterai toutes les nuits jusqu'à ta guérison.
0: Le lendemain matin, l'empereur se leva. Le rossignol se percha sur son épaule.
1: Veux-tu rester près de moi au palais ?
3: Non, non, je ne peux pas. Je viendrai chaque nuit chanter pour toi, car toute la journée, je vis près des pauvres gens. Mais promets-moi une chose.
1: Tu peux tout me demander.
3: Je n'ai qu'un seul désir. Ne répète à personne qu'un petit oiseau est ton ami et ton confident.
0: Et sur cette phrase, l'oiseau s'échappa. Lorsque le chambellan entra dans la chambre de l'empereur, il le trouva debout, souriant, près de la fenêtre.
8: Avez-vous passé une bonne nuit, sire ?
0: Nul signe sur le visage du chambellan ne montra son étonnement. Mais dans les yeux de l'empereur, il reconnut les larmes qui avaient coulé ce premier soir où le rossignol avait chanté.

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4: Une lettre pour toi. Nala était une petite fille très vive qui passait son temps à faire des galipettes et des cabrioles. Son grand ami était le facteur, Léo. Dès qu'elle le voyait arriver avec le courrier sur son beau vélo jaune, il se précipitait vers lui. Parfois, pour la faire rigoler, Léo marchait sur ses mains et Nala éclatait de rire parce que tous ses crayons dégringolaient par terre. S'il avait du retard, il faisait sa tournée à trottinette pour aller plus vite. Et quand il apportait des colis arrivés par avion, il se mettait en tenue de parachutiste. Nala adorait Léo. Pourtant, tous les matins, quand il passait la voir, elle était un peu déçue. Quand il sautait de son vélo avec sa sacoche sur le dos, elle allait à sa rencontre et disait « Bonjour Léo, tu as quelque chose pour moi aujourd'hui ?»«
5: Non, désolé Nala, il n'y a rien pour toi. »
6: « Tu apportes toujours du courrier à tout le monde ici, à papa, à maman, à mon grand frère aussi, tout le monde, sauf moi, c'est injuste. »«
5: C'est vrai Nala, tu as raison !»
4: répondait le facteur.
6: « Tu me fais bien rire, c'est sûr, mais tu me donnes jamais de lettres. » Et des fois, quand je vois Noah se jeter sur son courrier, ça me rend triste. Je sais pas bien lire, mais j'aimerais tellement recevoir des lettres.
5: Tu es si triste que ça ?
4: Répondait Léo.
5: Attends un peu !
4: Et il ajouta d'un air très sérieux. Je te promets qu'un jour, tu recevras plein de courriers. Il faut juste que tu sois patiente. À partir de ce jour-là, dès son réveil, Nala se précipitait vers la boîte aux lettres.
5: « Patience !»
4: lui disait Léo. Mais jamais rien n'arrivait. Et puis un beau jour, Léo fut remplacé par une factrice qui se déplaçait en camionnette. Elle ne lui adressait jamais la parole. Peu à peu, Nala se désintéressa complètement du courrier. De temps en temps, elle pensait à Léo et se demandait si elle le reverrait un jour. Or, un matin, la nouvelle factrice lui dit « C'est toi, Nala. Il y a une lettre pour toi. » La lettre était rose et couverte de timbres magnifiques qui représentaient des îles toutes bleues et des poissons jaunes. Nala n'avait jamais rien vu d'aussi beau. Elle la garda toute la journée sans l'ouvrir. C'était la première fois qu'elle recevait une lettre, une vraie lettre. Ça venait de Tahiti. Elle en était toute bouleversée. Quand elle se résolut enfin à l'ouvrir, elle découvrit un peu de sable fin et une photo. Et sur cette photo, qui faisait du vélo sur la plage ? Léo, son ami le facteur. À partir de ce jour-là, Nala reçut une lettre par semaine. Léo faisait le tour du monde et à chaque étape, il lui envoyait une lettre. Elle venait de partout, du Kilimandjaro, de San Francisco, de Mexico, et toujours une photo de Léo à l'intérieur avec un petit souvenir. En accrochant au mur de sa chambre la carte postale qu'elle venait de recevoir, Nala sourit en pensant que Léo, le facteur, n'avait oublié ni sa promesse, ni sa grande amie.
7: Tu n'étais pas encore né. C'était le 21 juillet 1969, dans la soirée. Les yeux écarquillés, des millions de téléspectateurs dans le monde entier ont vu sur leur écran Neil Armstrong, le premier homme qui a posé son pied sur la Lune. Cela faisait des années, des siècles même, que les hommes rêvaient de visiter la Lune et percer son mystère. Y avait-il là-haut des êtres vivants, des animaux, des arbres, de l'eau ?
8: Depuis toujours, la Lune nous fascine. Elle n'est pas comme le soleil, qui reste toujours le même, tout rond, comme une crêpe dorée. La lune, elle est coquine, elle change tout le temps. Elle se déguise, se cache, s'éclipse, se voile. On a l'impression qu'elle fait des tours de magie. La lune, elle est magique. Elle prend toute la place au firmament des nuits, quand elle illumine nos songes et nos illusions d'optique.
7: Nos illusions d'optique ? Quelles illusions d'optique ?
8: C'est quand la lune éclaire les arbres, les collines, les barrières. Elle crée des formes bizarres, des ombres qui nous font peur. Quelquefois, on imagine un loup, un ogre, un crocodile. Et au bord d'une rivière ou d'un fleuve, on imagine aussi qu'une boule d'or est tombée tout au fond de l'eau et qu'elle brille de tous ses feux. Certains étourdis, un peu rêveurs, plongent dans l'eau pour la rapporter sur le rivage. Enfin, ils essaient. C'est ça les illusions d'optique. Je t'assure, la lune, elle est magique. Elle nous fait rêver. Sa lumière argentée donne un autre aspect au paysage, comme si nous les voyions en rêve.
7: La lune, quand elle est ronde, on dirait un visage étrange, avec un nez, une bouche, des yeux. On dirait qu'elle nous sourit. Puis, quand elle change, elle diminue peu à peu jusqu'à devenir un croissant tout fin, tout doré qu'on aurait envie de manger.
8: On peut rêver.
7: On raconte que les nuits de pleine lune, il se passe des choses pas ordinaires, qui font peur, comme le bal des sorcières sur leur balai volant. Les loups-garous que l'on entend de loin dans les bois, la chorale des crapauds qui s'égosille tout près d'un étang noir.
8: Et puis il y a des gens qui rêvent tout le temps, même pendant la journée. On dit qu'ils sont...
7: dans la lune. Il y en a d'autres qui changent tout le temps de caractère. Et on dit qu'ils sont...
8: lunatiques.
7: Tu sais, il y a très longtemps, plus de 3000 ans, en Égypte, les amoureux qui allaient se marier mangeaient du miel pendant un mois pour que leur vie soit douce comme le miel. C'est pour cela qu'aujourd'hui, quand les mariés partent en voyage, on dit qu'ils vont vivre leur...
8: lune de miel. La lune, elle inspire depuis toujours les poètes, les rêveurs, les amateurs de contes de fées et de fantastiques.
7: Elle inspire.
8: Oui, elle donne des idées aux artistes. En la regardant, ils inventent des poèmes, des histoires, des contes. Ils peignent des tableaux. Ils

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2: La couronne perdue. Ce matin, Annabelle se réveille de bien bonne humeur. Il fait beau et surtout, c'est son anniversaire. Elle s'habille, met sa plus belle robe, de jolis escarpins, des nœuds dans les cheveux. Elle est prête. Il ne lui manque plus que sa couronne. Mais où est-elle? Elle n'est pas sur son coussin. Oh là là, la couronne d'Annabelle a disparu. La princesse essaye de rester calme. Où l'ai-je posée hier soir en me couchant? Elle en est certaine. Elle l'a déposée ici, près de son lit à baldaquin. Annabelle se penche et regarde sous son lit. Si sa couronne avait glissé? Mais point de couronne sous le lit. Peut-être sous l'armoire? Non, impossible. Sous sa coiffeuse? Non plus. Elle met toute sa chambre sans dessus-dessous. Pas de couronne. Elle doit la retrouver au plus vite. Elle doit absolument la porter pour son goûter d'anniversaire. Alors elle fouille tout le château, pièce par pièce. L'immense bureau est rempli de livres et de papiers. La salle de bain est pleine de bouteilles de parfums et de bijoux en tout genre. La cuisine est remplie d'ustensiles et d'ingrédients. Malheureusement, pas de trace de sa jolie couronne. Elle a cherché partout. Annabelle doit avouer, elle a perdu sa couronne. Elle descend toute honteuse dans la grande salle à manger. Tout le monde l'attend, le roi, la reine, toute la famille, ses amis. Et elle, elle est sans sa couronne. Le roi l'embrasse tendrement.
3: « Bon anniversaire, ma princesse. Mais où est ta couronne ?» demande-t-il en souriant.
2: Annabelle ne trouve pas les mots et éclate en sanglots. « Elle a disparu !» finit-elle par dire. « Mais non, ne pleure pas, dit la reine. Nous avons une surprise pour toi. Sa couronne, comme elle est belle, elle brille de mille feux. Elle a de magnifiques pierres précieuses. Annabelle n'en a jamais vu d'aussi belle. » Maintenant que tu es grande, il te fallait une couronne digne de ce nom. Cette nuit, nous avons pris ta couronne pour la confier au bijoutier. Est-ce que le résultat te plaît? Annabelle est ravie. Elle sèche vite ses larmes. Et maintenant qu'elle a sa couronne sur la tête, elle va pouvoir profiter de ses amis et de son anniversaire.

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2: Bonjour les amis. Est-ce que vous connaissez toutes les formes? Apprenons-les ensemble.

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0: Salut les Pitchouns et bienvenue dans cette nouvelle actu ludique. Aujourd'hui, je vous présente un jouet parfait pour les artistes en herbe, le Dessineo Manga de Nathan. Pour les enfants dès 9 ans, avec Dessineo Manga, apprendre à dessiner des personnages de manga devient super facile et amusant. Ce coffret propose des modèles détaillés et des étapes claires pour dessiner des visages, des poses et des expressions typiques de cet univers japonais. En plus, les enfants peuvent laisser libre cours à leur imagination en créant leurs propres histoires avec leurs dessins. L'objectif est de créer des pages de manga, idéal pour développer leur créativité tout en s'amusant. Alors, à vos crayons, le Dessineo Manga de Nathan est le cadeau parfait pour les fans de dessin et de manga. Et voilà les Pitchouns, vous savez tout de cette actu ludique. Quant à moi, je vous dis à la

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1: Salut les pitchounes et bienvenue dans ce nouvel agenda des sorties. Direction les Folk Russes à Bélier. Les pitchounes vivent une soirée exceptionnelle avec le grand show d'été de la compagnie Alex Grus. Avec un dîner sur place et une ambiance conviviale, venez assister au spectacle d'1h45 mêlant chevaux, musique live et numéros de cirque. Au programme, un grand carrousel avec 26 étalons, des tableaux aériens impressionnants et une histoire familiale portée par beaucoup d'émotions. Et à 23h, les artistes rencontrent le public pour des photos, des autographes et un moment d'échange privilégié pour prolonger la magie de la soirée. Deuxième étape, direction le Pal dans l'Allier. Les familles découvrent un parc unique qui mélange attractions et animaux. Les pitchounes passent des montagnes russes à la découverte des girafes, des lions ou des éléphants dans un immense espace nature. Une sortie parfaite pour une aventure et plein de découvertes. Et enfin, rendez-vous au Wham Park de Lyon. Les enfants profitent de grands parcours aquatiques, gonflables, de toboggans sur l'eau et des activités sportives en plein air. Les pitchounes peuvent courir, sauter et plonger dans une ambiance ultra festive, une activité parfaite pour continuer l'été en famille. Et voilà les enfants, vous savez tout de cet agenda des pitchounes. Quant à moi, je vous dis à la semaine prochaine.
0: C'était l'agenda des pitchounes, on se retrouve très bientôt.

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3: Salut nos pipitchounes, on vous emmène dans un petit village du sud de la France, Villeneuve-les-Avignon. Villeneuve-les-Avignon, où il se passe un phénomène étrange depuis quelques semaines. Les balles du club de golf disparaissent chaque nuit comme par magie. Le propriétaire du club a décidé de mener sa petite enquête. Il a posé des caméras de vidéosurveillance pour comprendre qui lui vole les balles. Regardez, on va observer avec lui, on va enfin comprendre qui est le voleur. Allez, on s'installe.
4: On se met sur cette chaise face à l'écran de la caméra. Je prends un petit café, mais ça risque d'être long d'attendre toute la nuit que le voleur pointe le bout de son nez.
3: Ah, là, je vois quelque chose. Il y a quelqu'un qui apparaît. On voit des moustaches, un museau, mais c'est un...
5: Oui, oui, oui, c'est bien ça. Je suis un beau renard roux. Personne ne regarde. Allez hop, je prends une balle de golf dans ma gueule et je file.
3: Quoi? Un renard? Mais c'est toi, le voleur des balles de golf?
5: Oui, bien sûr que c'est moi.
3: Mais pourquoi tu voles des balles de golf? Tu en fais quoi?
5: Je voudrais ouvrir un club de golf dans la forêt. Moi, j'adore jouer au golf, pas toi? Comme ça, tous les animaux de la forêt pourraient bien jouer aussi. Bon, je te laisse, j'ai encore plein de balles à voler avant que le gardien arrive.
4: Ah bah ça alors, le voleur n'était autre qu'un renard. Ça, c'est une info bizarre.
5: Mais absolument, vrai, les pitchounes.
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5: Bonjour, aujourd'hui, intéressons-nous aux volcans et à la lave qu'ils expulsent. Un volcan, qu'il soit terrestre ou sous-marin, est un relief formé par l'éjection et l'empilement de magma, de cendres et de poussière. Le magma provient de notre planète, la planète Terre, plus précisément du manteau terrestre situé à environ 30 km de profondeur. La lave d'un volcan est composée de roches en fusion, c'est-à-dire de roches portées à une température tellement haute qu'elles ont fondu, de 700 à 1200 degrés, formant ce qu'on appelle du magma, qui possède une couleur rouge comme la braise. Expulsé lors d'une éruption volcanique, ce magma refroidit au contact de l'air, du sol et de tout autre élément qui pourrait se trouver sur son chemin, comme de l'eau par exemple. Et c'est en refroidissant que la lave va prendre généralement une teinte de plus en plus sombre, jusqu'à ce que, refroidie et totalement inerte, elle soit complètement noire. Cette couleur est due à la composition minéralogique du magma qui est sorti du volcan. Car il faut savoir que cette composition n'est pas la même pour tous les volcans. Par exemple, la roche noire issue du refroidissement d'une coulée de lave est appelée du basalte. Mais il arrive aussi que la lave donne une roche plus claire une fois refroidie, grise, voire blanche, ou même argentée, avec un aspect vitrifié. Et voilà! Tu sais désormais pourquoi la lave des volcans change de couleur. À bientôt pour une prochaine question.
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0: Guillaume ? Guillaume ?
1: Oui ?
0: Est-ce que tu pourrais me raconter une histoire ?
1: D'accord, mais pas n'importe quelle histoire. Je vais te raconter les animaux. En forêt, attardons-nous sur les meilleures ouvrières qui soient. Parlons un peu des fourmis.
2: Est-ce que les fourmis se parlent ?
1: Comme tous les animaux vivant en groupe, les fourmis communiquent. Le moyen de communication le plus présent est celui des odeurs. Elles utilisent leurs antennes qui produisent et détectent des messages aux odeurs différentes. Par exemple, l'odeur pour la recherche de nourriture est complètement différente de celle pour un départ. Elles ont également des moyens de communication physiques. Une fourmi peut se lever sur ses pattes et présenter des signes d'agitation pour exprimer l'agressivité comme un chien peut montrer des crocs.
2: Est-ce qu'il y a un chef ?
1: Les colonies ou fourmilières sont dirigées par une ou plusieurs reines selon les espèces. On trouve différentes tailles de fourmis dans une même colonie avec comme chef la plus grosse, la reine. Seule la reine peut pondre des œufs et c'est elle qui choisit si elle veut faire des filles ou des garçons.
2: Mis à part la reine, les ouvrières font-elles toutes le même travail ?
1: Alors, pour le bien d'une telle fourmilière, il faut se diviser en plusieurs métiers comme nous. Certains s'occupent de faire à manger et d'autres bâtissent des bâtiments. C'est à peu près la même chose chez les fourmis. Nous avons les fourmis pot de miel qui stockent l'alimentation pour le reste de la colonie. Ensuite, il y a les fourmis tisserandes qui construisent leur nid dans des arbres en assemblant des feuilles. Il y a également les fourmis coupeuses de feuilles ou fourmis champignonistes qui découpent de petits morceaux de feuilles qu'elles utilisent afin de cultiver des champignons qu'elles mangent. Les fourmis charpentières de leur côté font leur nid en creusant le bois. Et puis enfin, les fourmis moissonneuses amassent des graines dans des greniers souterrains. Elles décortiquent et mâchent ces grains afin d'obtenir après plusieurs heures une pâte comestible appelée le pain de fourmi.
2: Que mangent les fourmis ?
1: Elles sont omnivores, c'est-à-dire qu'elles mangent un petit peu de tout. Elles mangent des fruits, des feuilles, de la viande, des insectes. Ce sont d'excellentes nettoyeuses et elles participent au bien-être de la nature.
2: On peut voir certaines fourmis se faire face à face comme si elles se faisaient un bisou. Pourquoi ?
1: La majorité des fourmis pratiquent ce que l'on appelle la trophallaxie. C'est un processus alimentaire au cours duquel une fourmi régurgite une partie de la nourriture qu'elle a ingérée pour la restituer à une autre fourmi. Cela permet de partager sa nourriture quand une fourmi en a besoin, un petit peu comme lorsqu'on partage son goûter avec un ami qui n'a pas apporté le sien.
2: On les voit souvent porter des charges. Comment font-elles ?
1: Il est vrai que les fourmis ont cette capacité incroyable de porter, écoute bien, 1000 fois leur poids. C'est possible grâce à la puissance des muscles qu'elle a au niveau du cou.

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1: Salut les Pitchounes et bienvenue dans ce nouvel agenda des sorties. Direction les Folk Russes à Bélier. Les Pitchounes vivent une soirée exceptionnelle avec le grand show d'été de la compagnie Alex Grus. Avec un dîner sur place et une ambiance conviviale, venez assister au spectacle d'1h45 mêlant chevaux, musique live et numéros de cirque. Au programme, un grand carrousel avec 26 étalons, des tableaux aériens impressionnants et une histoire familiale portée par beaucoup d'émotions. Et à 23h, les artistes rencontrent le public pour des photos, des autographes et un moment d'échange privilégié pour prolonger la magie de la soirée. Deuxième étape, direction le Pal dans l'Allier. Les familles découvrent un parc unique qui mélange attractions et animaux. Les Pitchounes passent des montagnes russes à la découverte des girafes, des lions ou des éléphants dans un immense espace nature. Une sortie parfaite pour une aventure et plein de découvertes. Et enfin, rendez-vous au Wham Park de Lyon. Les enfants profitent de grands parcours aquatiques, gonflables, de toboggans sur l'eau et des activités sportives en plein air. Les Pitchounes peuvent courir, sauter et plonger dans une ambiance ultra festive, une activité parfaite pour continuer l'été en famille. Et voilà les enfants, vous savez tout de cet agenda des Pitchounes. Quant à moi, je vous dis à la semaine prochaine.
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3: Salut nos petits pitchouns, on vous emmène dans un petit village du sud de la France, Villeneuve-les-Avignon. Villeneuve-les-Avignon, où il se passe un phénomène étrange depuis quelques semaines. Les balles du club de golf disparaissent chaque nuit comme par magie. Le propriétaire du club a décidé de mener sa petite enquête. Il a posé des caméras de vidéosurveillance pour comprendre qui lui vole les balles. Regardez, on va observer avec lui, on va enfin comprendre qui est le voleur. Allez, on s'installe.
4: On se met sur cette chaise face à l'écran de la caméra. Je prends un petit café, mais ça risque d'être long d'attendre toute la nuit que le voleur pointe le bout de son nez.
3: Oh, là, je vois quelque chose. Il y a quelqu'un qui apparaît. On voit des moustaches, un museau, mais c'est un...
5: Oui, oui, oui, c'est bien ça. Je suis un beau renard roux. Personne ne regarde. Allez hop, je prends une balle de golf dans ma gueule et je file.
3: Quoi? Un renard? Mais c'est toi, le voleur des balles de golf?
5: Oui, bien sûr que c'est moi.
3: Mais pourquoi tu voles des balles de golf? Tu en fais quoi?
5: Je voudrais ouvrir un club de golf dans la forêt. Moi, j'adore jouer au golf, pas toi? Comme ça, tous les animaux de la forêt pourraient bien jouer aussi. Bon, je te laisse, j'ai encore plein de balles à voler avant que le gardien arrive.
4: Ah bah ça alors, le voleur n'était autre qu'un renard. Ça, c'est une info bizarre.
5: Mais absolument vrai, les pitchouns.
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7: Salut les pitchouns et bienvenue dans L'école est finie. J'espère que vous allez bien et que vous êtes en pleine forme en ce lundi. On se retrouve aujourd'hui pour une nouvelle émission et en plus ça tombe bien parce que c'est les vacances. Cette émission porte très très bien son nom, L'école est finie, 17h à 19h pendant tout l'été. Le programme lui ne change pas, l'actu ludique, le chiffre du jour, la positive attitude, le journal des pitchouns, l'actu ciné, l'agenda, l'anecdote du jour et on se quittera à 19h. Laissez-moi vous annoncer le thème de notre semaine, les pitchouns. Toute cette semaine, nous allons pouvoir découvrir de merveilleux chiffres du jour autour d'un animal vraiment particulier. On va s'intéresser cette semaine aux poulpes et les pieuvres aussi également. En tout cas, la semaine spéciale poulpe, c'est dans quelques instants. Pour leur place à la musique, bienvenue dans l'école est finie. Bonnes vacances à toutes et à tous.

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1: C'est le moment de retrouver l'actu ludique, votre chronique qui vous permet de découvrir toutes les dernières sorties du monde ludique, des jeux de société, des jeux vidéo, des livres ou encore des jouets. C'est le principe de l'actu ludique et ça tombe bien puisque c'est tout de suite sur Radio Pitchoun.
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3: Salut les pitchouns et bienvenue dans cette nouvelle actu ludique. Aujourd'hui, je vous présente un jouet parfait pour les artistes en herbe, le Dessineo Manga de Nathan. Pour les enfants dès 9 ans, avec Dessineo Manga, apprendre à dessiner des personnages de manga devient super facile et amusant. Ce coffret propose des modèles détaillés et des étapes claires pour dessiner des visages, des poses et des expressions typiques de cet univers japonais. En plus, les enfants peuvent laisser libre cours à leur imagination en créant leurs propres histoires avec leurs dessins. L'objectif est de créer des pages de manga idéal pour développer leur créativité tout en s'amusant. Alors à vos crayons, le Dessineo Manga de Nathan est le cadeau parfait pour les fans de dessin et de manga. Et voilà les pitchouns, vous savez tout de cette actu ludique. Quant à moi, je vous dis à la prochaine.
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1: Le chiffre du jour, les Pitchouns, on attaque une nouvelle semaine, donc un nouveau thème, et je vous l'ai annoncé tout à l'heure, nous allons parler aujourd'hui et toute la semaine de poulpe. Et on commence aujourd'hui avec le chiffre suivant, 8 bras. Mais puisque je sais que vous adorez le chiffre du jour, je vous en rajoute un, également plus de 200 ventouses. Les poulpes ont 8 bras, munis de ventouses qui leur permettent de saisir et d'explorer leur environnement. Mais savais-tu que chaque bras peut avoir plus de 200 ventouses. Cela signifie qu'un poulpe adulte peut avoir jusqu'à 1600 ventouses au total. Ces ventouses sont très sensibles au toucher et aident le poulpe à attraper sa nourriture et également à se déplacer. J'ai trouvé ce chiffre vraiment ultra intéressant et surtout c'est incroyable de se dire qu'un poulpe a 200 ventouses par bras. Je trouve ça gigantesque. On en apprendra encore plus sur les poulpes dès demain. J'espère en tout cas que ce chiffre du jour vous a plu. Je vous rappelle donc que les poulpes ont 8 bras munis de ventouses qui leur permettent de saisir et d'explorer leur environnement. Place à la musique et on se retrouve dans quelques minutes pour la positive attitude.
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1: C'est l'heure de la positive attitude sur Radio Pitchoun. Mais qu'est-ce que la positive attitude? La positive attitude, c'est simplement une chronique positive. On va parler de choses qui font du bien à notre petit cœur. Ça peut être des choses écologiques, ça peut être des gestes pour autrui. En tout cas, c'est de la bonne humeur garantie et surtout des bonnes nouvelles. On écoute tout de suite la positive attitude sur Radio Pitchoun.
0: 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Salut les Pitchouns et bienvenue dans cette nouvelle positive attitude. Aux États-Unis, des mères ont une idée géniale pour aider leurs semblables en difficulté. Elles cachent de l'argent ou des cartes cadeaux dans les rayons bébés des supermarchés. Un geste tout simple qui fait une énorme différence. Tout a commencé avec une vidéo devenue virale. Une maman a trouvé un sac à main dans un rayon bébé et a laissé une surprise à celle qui l'avait oubliée. Depuis, de nombreuses mères de familles américaines se filment en train de cacher de l'argent ou des cartes cadeaux dans un paquet de couches ou de lait maternisé. Une façon d'aider les mères dans le besoin et de faire en sorte qu'elles puissent se faire plaisir tout en s'occupant de leurs enfants. Un petit geste qui a un grand impact, cette initiative nous rappelle qu'un peu de bienveillance peut changer la vie de quelqu'un. Et voilà les Pitchouns, vous savez tout de cette positive attitude. Quant à moi, je vous dis à la prochaine.
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1: C'est l'heure de retrouver Ambre pour son journal, mais Ambre n'est pas toute seule puisqu'elle est accompagnée de Tristan pour effectuer toutes ses recherches. Tristan, c'est le journaliste de Radio Pitchoun. On les retrouve tout de suite pour le journal des Pitchoun.
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4: Salut nos pipitchounes, on vous emmène dans un petit village du sud de la France, Villeneuve-les-Avignon. Villeneuve-les-Avignon, où il se passe un phénomène étrange depuis quelques semaines. Les balles du club de golf disparaissent chaque nuit comme par magie. Le propriétaire du club a décidé de mener sa petite enquête. Il a posé des caméras de vidéosurveillance pour comprendre qui lui vole les balles. Regardez, on va observer avec lui, on va enfin comprendre qui est le voleur. Allez, on s'installe,
5: on se met sur cette chaise face à l'écran de la caméra. Je prends un petit café, mais ça risque d'être long d'attendre toute la nuit que le voleur pointe le bout de son nez.
4: Hein? Là, je vois quelque chose. Il y a quelqu'un qui apparaît. On voit des moustaches, un museau, mais c'est un...
6: Oui, oui, oui, c'est bien ça. Je suis un beau renard roux. Personne ne regarde. Allez hop, je prends une balle de golf dans ma gueule et je file.
4: Quoi? Un renard? Mais c'est toi, le voleur des balles de golf?
6: Oui, bien sûr que c'est moi.
4: Mais pourquoi tu voles des balles de golf? Tu en fais quoi?
6: Je voudrais ouvrir un club de golf dans la forêt. Moi, j'adore jouer au golf, pas toi? Comme ça, tous les animaux de la forêt pourraient bien jouer aussi. Bon, je te laisse, j'ai encore plein de balles à voler avant que le gardien arrive.
4: Ah bah ça alors, le voleur n'était autre qu'un renard. Ça, c'est une info bizarre.
6: Mais absolument vrai, les pitchounes.
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4: C'est l'actu ciné sur Radio Pitchoun, l'actu ciné qui vous permet de découvrir une sortie ciné en ce lundi. Vous allez pouvoir découvrir un film qui sort au cinéma ou bien un dessin animé, ou encore un film ou un dessin animé en vidéo à la demande. Il ne vous reste plus qu'à écouter l'actu ciné, et ça tombe bien puisque c'est tout de suite.
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5: Salut les Pitchouns et bienvenue dans cette nouvelle actu ciné. Aujourd'hui, on redécouvre un film super attendu. Vaiana répond à l'appel de l'océan et quitte pour la première fois son île de Motunui. Accompagnée du demi-dieu Maui, elle embarque dans un voyage extraordinaire à travers les mers pour aider son peuple à retrouver prospérité et équilibre. Entre îles mystérieuses, créatures marines et épreuves mythiques, cette nouvelle aventure promet d'être aussi épique qu'émouvante. Et pour changer, ce film est fait avec de vrais acteurs, non pas un dessin animé, mais des effets spéciaux super réalistes pour une immersion totale dans l'univers de Vaiana. Alors rendez-vous le 8 juillet pour découvrir Vaiana, la légende du bout du monde. Et voilà les Pitchouns, vous savez tout de cette actu ciné. Quant à moi, je vous dis à la semaine prochaine et je vous laisse découvrir la bande-annonce.

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1: Ces histoires sont vraies.
0: Et celle-ci ne fait que commencer. Au-delà du récif, le chaos et l'obscurité nous guettent. Vaiana, l'océan t'a choisi, mon enfant. Retrouve Maui. Il faut restaurer le cœur de Tefiti et sauver notre peuple.
1: Maui, demi-dieu du vent et de la mer.
2: Idole des hommes.
1: Hein?
2: Il faut dire Maui, métamorphe, demi-dieu du vent et de la mer. Idole des hommes. Ah, et des femmes. Des femmes aussi, idole des hommes et des femmes.
1: T'es incroyable.
2: Je te le fais pas dire.
3: Chief!
4: Elle me suit et m'éclaire dans la nuit. Elle m'appelle.
1: J'ai besoin de ton aide.
2: Je ne pars pas à l'aventure avec une mortelle.
1: Mon île, mon peuple. Personne ne survivra si on échoue. Si l'océan m'a choisi, c'est qu'il y a une raison. Et il t'a choisi toi aussi.
2: Écoute, princesse, pour y arriver, on va devoir traverser un océan de malheur.
1: Je ne suis pas une princesse. Je suis la fille d'un chef. Je veille sur mon peuple.
4: Je suis Vaiana.
2: Prête pour une mission héroïque?
1: Prête à sauver le monde.
2: Compte sur moi. Un truc coiffé entre les dents.
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3: Salut les Pitchouns et bienvenue dans ce nouvel agenda des sorties. Direction les Folk Russes à Bélier. Les Pitchouns vivent une soirée exceptionnelle avec le grand show d'été de la compagnie Alex Grus. Avec un dîner sur place et une ambiance conviviale, venez assister au spectacle d'1h45 mêlant chevaux, musique live et numéros de cirque. Au programme, un grand carrousel avec 26 étalons, des tableaux aériens impressionnants et une histoire familiale portée par beaucoup d'émotions. Et à 23h, les artistes rencontrent le public pour des photos, des autographes et un moment d'échange privilégié pour prolonger la magie de la soirée. Deuxième étape, direction le Pal dans l'Allier. Les familles découvrent un parc unique qui mélange attractions et animaux. Les Pitchouns passent des montagnes russes à la découverte des girafes, des lions ou des éléphants dans un immense espace nature. Une sortie parfaite pour une aventure et plein de découvertes. Et enfin, rendez-vous au Wham Park de Lyon. Les enfants profitent de grands parcours aquatiques gonflables, de toboggans sur l'eau et des activités sportives en plein air. Les Pitchouns peuvent courir, sauter et plonger dans une ambiance ultra festive, une activité parfaite pour continuer l'été en famille. Et voilà les enfants, vous savez tout de cet agenda des Pitchouns. Quant à moi, je vous dis à la semaine prochaine.
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1: Les Pitchouns, l'anecdote du jour. Aujourd'hui, on va parler d'un sujet qui vous intéresse. On va parler d'oiseaux, on va parler d'animaux. Et on va s'intéresser aujourd'hui aux oiseaux migrateurs. Certains oiseaux parcourent des milliers de kilomètres chaque année lors de leur migration. Par exemple, l'oie arctique voyage de l'Arctique jusqu'en Amérique du Sud, soit une distance de plus de 10 000 kilomètres. Ces oiseaux utilisent leur instinct et des repères naturels pour pouvoir retrouver leur chemin. C'est incroyable de penser à la force et la persévérance dont ils font preuve pour atteindre leur destination, et ce, chaque année. Et c'est ça qui est vraiment incroyable. J'espère que cette petite anecdote sur les oiseaux migrateurs vous a plu. Place à la musique, et demain, on parlera d'abeilles. Voilà, vous savez tout. On se retrouve pour la suite et la fin de L'école est finie.
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1: L'école est finie, c'est terminé pour aujourd'hui, terminé pour ce lundi. On se retrouvera demain pour de nouvelles aventures dans le club des Pitchouns. On se retrouve également demain après-midi entre 17h et 19h pour l'école est finie. Je vous fais à toutes et à tous de très très gros bisous. Passez une excellente soirée, de très très bonnes vacances. Je vous embrasse très très fort et je vous dis à très très vite. Et surtout, passez une bonne soirée. Ciao ciao!
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5: Salut nos petits Pitchouns, on vous emmène dans un petit village du sud de la France, Villeneuve-les-Avignon. Villeneuve-les-Avignon, où il se passe un phénomène étrange depuis quelques semaines. Les balles du club de golf disparaissent chaque nuit comme par magie. Le propriétaire du club a décidé de mener sa petite enquête. Il a posé des caméras de vidéosurveillance pour comprendre qui lui vole les balles. Regardez, on va observer avec lui, on va enfin comprendre qui est le voleur. Allez, on s'installe,
6: on se met sur cette chaise face à l'écran de la caméra. Je prends un petit café, mais ça risque d'être long d'attendre toute la nuit que le voleur pointe le bout de son nez.
5: Hein? Là, je vois quelque chose, il y a quelqu'un qui apparaît. On voit des moustaches, un museau, mais c'est un...
7: Oui, oui, oui, c'est bien ça, je suis un beau renard roux. Personne ne regarde, allez hop, je prends une balle de golf dans ma gueule et je file.
5: Quoi? Un renard? Mais c'est toi, le voleur des balles de golf?
7: Oui, bien sûr que c'est moi.
5: Mais pourquoi tu voles des balles de golf? Tu en fais quoi?
7: Je voudrais ouvrir un club de golf dans la forêt. Moi, j'adore jouer au golf, pas toi? Comme ça, tous les animaux de la forêt pourraient bien jouer aussi. Bon, je te laisse, j'ai encore plein de balles à voler avant que le gardien arrive.
6: Ah bah ça alors, le voleur n'était autre qu'un renard. Ça, c'est une info bizarre.
7: Mais absolument, vrai, les pitchouns.
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2: 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Et c'est parti.
3: Mon préféré c'est l'abricot, de la bonne taille, juste comme il faut.

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0: Voici l'étrange histoire que l'on raconte aux enfants de la Somme. Un soldat, surnommé Bras d'Acier, était passé caporal depuis 20 ans. Ne pouvant devenir sergent, il alla trouver son colonel et lui demanda son congé. Comme ses supérieurs n'avaient rien à lui reprocher, il fut libéré. Avant de quitter son régiment, il reçut 6 écus de 5 francs pour faire sa route. Le voilà parti, heureux comme un roi, pour retourner dans ses foyers. À peu de distance de la ville, il rencontra un pauvre homme qui lui demanda la charité.
1: « Mon cher monsieur, j'ai 6 beaux écus tout neufs. Je vais vous en donner un. Il m'en restera encore 5 pour faire mon voyage. »
0: Le mendiant s'éloigna. Après s'être reposé quelques instants, le caporal repartit. Il s'arrêta dans une ferme où il reçut la plus cordiale hospitalité. En quittant son hôte, il rencontra de nouveau le pauvre à qui il avait déjà fait l'aumône.
2: « La charité, pour l'amour de Dieu !»
0: dit celui-ci. Le soldat tira un nouvel écu de sa bourse et sans hésiter, le lui donna. 4 fois encore, le mendiant se présenta et reçut jusqu'au dernier les écus du caporal. Pour le remercier, le pauvre, qui n'était autre que le bon Dieu, lui donna une baguette magique qui accomplissait tous les désirs de celui qui la possédait. Le soldat alla dans une hôtellerie pour y passer la nuit. L'hôtesse crut qu'il se moquait d'elle, car depuis longtemps, personne n'osait plus venir loger. Le diable hantant la maison et faisant mourir les voyageurs. Bras d'Acier voulait absolument aider cette pauvre femme.
1: « Logez-moi tout de même, et je ferai déloger Satan. Pour cela, je ne demande que du pain, un jambon, du vin, un jeu de cartes et une chandelle. »
0: L'hôtesse le laissa faire et lui donna ce qu'il demandait. Le soldat s'enferma dans l'appartement, s'assit devant un bon feu qui crépitait dans l'âtre, soupa et attendit. Minuit allait sonner. Un grognement se fit entendre et un objet pesant tomba par la cheminée au pied du caporal. C'était une jambe qu'il jeta dans un coin de la salle. Une autre jambe suivit, puis un tronc humain, 2 bras et une tête portant 2 longues cornes recourbées. Tout cela rejoignit la jambe et forma le corps du diable qui vint s'asseoir devant le militaire.
3: Tu n'as pas peur, mon bras? Mais pourquoi ne m'as-tu pas laissé dans le foyer?
1: Fallait le dire. Fallait le dire, mais je vous aurais laissé griller. C'est fait, n'y pensons plus. Jouons une partie de cartes.
0: Proposa Bras d'Acier.
3: Je le veux bien. Jouons.
0: Répondit le diable. Et les 2 ennemis se mirent à jouer à bernique. Au cours du jeu, Satan fit tomber une carte par terre et voulut forcer le soldat à la ramasser.
1: « Je ne la ramasserai point !»
0: dit Bras d'Acier.
3: « Tu le feras !»
0: affirma le diable.
1: « Non, ce sera toi !»
0: reprit le soldat.
3: « Je vais te tuer si tu ne t'exécutes pas !»
0: menaça le diable.
1: « Tu crois ça, Satan ?»
0: s'exclama Bras d'Acier.
1: « Eh bien, dis-moi des nouvelles de ceci !» Par la vertu de ma baguette magique, je commande que tu sois lié, garrotté et enfermé dans mon sac.
0: Ce qui fut fait. Le lendemain, le soldat alla trouver des forgerons auxquels il donna quelque argent pour battre pendant 2 heures le diable sur une enclume. Le diable hurlait, criait sans se tirer du mauvais pas dans lequel il se trouvait. Il dut consentir à signer un écrit par lequel il promettait de quitter l'hôtellerie. De cette façon, le diable put sortir du sac. Bras d'Acier n'était plus loin de son village lorsqu'il passa devant la boutique d'un pâtissier. Des gâteaux de toute espèce étaient exposés à la vitrine. L'ex-caporal entra et demanda le prix des brioches et des gâteaux. On lui en montra à 5 francs et à 50 centimes.
1: « Voulez-vous,
0: dit-il au pâtissier,
1: me donner ces 3 gâteaux pour un sou ?»«
4: Pour un sou ? Mais vous riez ! Je vous les donnerai pour 10 francs !»
0: Bras d'Acier, grisé par le pouvoir de sa baguette et l'envie de manger les gâteaux, ne put s'empêcher cette fois de commettre un délit.
1: « En ce cas, je les aurai pour rien. Par la vertu de ma baguette magique, que tous vos gâteaux se mettent dans mon sac !»
0: À l'instant, le sac fut rempli de pâtisseries. Le soldat s'en alla sans payer, poursuivi par les cris du marchand qui le dénonça à la police. Les archers conduisirent le voleur en prison. Il fut condamné à être pendu le surlendemain. Il s'échappa 3 fois de prison et 3 fois, il fut repris. On fut obligé de le lier pour l'amener au lieu d'exécution. Il avait conservé en secret un morceau du bâton merveilleux. Et en l'évoquant, il fit enfermer tous les assistants dans son sac qu'il laissa à la prison. Il n'eut pas de peine alors à s'enfuir. Lorsqu'il fut rentré dans son pays, il s'écria
1: « Par mon bâton, que mon sac revienne me trouver !»
0: Et le sac se trouva à l'instant près de lui. Le soldat se maria avec une jolie fille qu'il obtint encore au moyen de sa baguette, eut de nombreux enfants et vécut longtemps aussi heureux qu'il est possible de l'être. Lorsqu'il mourut, son âme partit pour le royaume des esprits, emportant avec elle le sac et la baguette magique. Le soldat alla frapper à la porte du paradis.
3: Qui est là ?
1: Ouvrez, c'est moi, Bras d'Acier, ex-caporal de son vivant.
3: Ah, c'est toi ? Que veux-tu ?
1: Je voudrais une petite place dans le paradis, s'il vous plaît.
3: Te souviens-tu des gâteaux que tu n'as pas payés ? Va-t'en ! Il n'y a pas de place pour les voleurs !
0: Lui dit Saint-Pierre en lui fermant la porte au nez. Sans se déconcerter, l'esprit alla frapper à la porte du purgatoire. Un grand ange aux ailes dorées vint entrebâiller la porte. Après avoir écouté le caporal, l'ange regarda sur un grand livre et n'y trouvant point le nom de celui-ci, le jeta à la porte.
1: Ah, pour le coup,
0: se dit notre homme,
1: je suis perdu. Il faudra aller en enfer. J'aurais pourtant préféré grelotter de froid dans le paradis que de griller dans le logis de Satan qui ne m'épargnera pas, je le crains.
0: Aux coups appliqués sur la porte de l'enfer, Satan se montra.
3: Que désires-tu ?
0: Dit-il à l'âme de Bras d'Acier.
1: Une place dans l'enfer. On ne veut point me recevoir dans le paradis ni dans le purgatoire. Je suis forcé de venir ici.
3: Ah, c'est toi qui m'as mis dans ton sac autrefois. Crois-tu que je veuille renouveler l'expérience avec toi par l'enfer ? Il n'en sera pas ainsi. Tu peux t'en retourner.
0: Rejeté de partout, Bras d'Acier prit la décision de retourner trouver Saint-Pierre. Celui-ci vint ouvrir. Reconnaissant tout de suite notre caporal, il s'apprêta à refermer la porte. Le soldat le pria de mettre son sac dans le séjour céleste.
1: C'est un cadeau que le bon Dieu m'avait fait.
0: Le saint accepta. Une fois le sac à l'intérieur, le caporal dit tout haut.
1: Par la vertu de mon bâton, que je sois transporté dans mon sac.
0: Et il se trouva aussitôt dans le paradis. Le portier voulut le faire sortir. Il ne put y réussir. Il alla trouver la Sainte Vierge, qui ne fut pas plus heureuse. Jésus-Christ n'eut pas plus de pouvoir. On fit donc venir le Père Éternel, qui demanda au soldat pourquoi il s'obstinait à rester. Celui-ci s'expliqua et dit qu'il tenait sa baguette d'un mendiant qui n'était autre que Dieu lui-même. Dieu s'en souvint et accepta qu'il reste au paradis. Mais Saint-Pierre, ne pouvant oublier le vol, persistait toujours à vouloir faire sortir Bras d'Acier. Dieu, excédé par tout ce tintamarre, prit la décision de s'en aller dans une autre partie de l'univers. Les saints, les saintes, les anges, les chérubins, le Saint-Esprit le suivirent dans sa retraite. Jésus-Christ, se croyant abandonné, dit à Saint-Pierre
3: « Tant pis, il faut laisser ce caporal ici. Il n'est pas si mauvais bougre. Et rappelez mon père. Sans cela, je craindrais fort de m'ennuyer pendant toute l'éternité. »
0: Le Père Éternel revint. C'est de cette façon que Bras d'Acier est entré dans le paradis, où il est encore, s'il a conservé sa baguette magique. Et c'est ainsi que les enfants de la Somme apprennent que nul n'est parfait.

0: le petit pousset. Dans une forêt lointaine, vivait un pauvre bûcheron avec sa femme et ses 7 garçons. Le plus jeune de ses enfants, pas plus grand qu'un pouce, était surnommé le petit pousset par ses frères. Les parents et les enfants travaillaient durement toute la journée dans les bois, abattant des arbres et ramassant des fagots pour les vendre ensuite aux gens de la ville voisine. Un hiver de grande famine, les parents n'eurent plus d'argent pour nourrir leurs petits.
1: Nous n'avons plus qu'une solution. Perdre nos enfants dans la forêt, en priant le ciel qu'une âme charitable les trouvera et les nourrira.
0: Oh mon Dieu ! N'y a-t-il pas d'autre moyen ?
1: Non. J'y ai longuement réfléchi et nous ne pouvons pas faire autrement.
0: Le petit pousset, qui avait tout entendu, prit une décision rapidement.
2: Je vais remplir mes poches de petits cailloux pour les semer tout au long du chemin. Ainsi, nous pourrons rentrer plus facilement.
0: Puis il se mit au lit, sans rien dire à ses frères pour ne pas les effrayer. Le matin suivant, leur mère les réveilla.
3: Debout! Debout les enfants! Nous allons tous ramasser du bois!
0: Le petit pousset s'aperçut qu'elle essuyait discrètement une larme au coin de l'œil. Seule, la peur que son plan n'échouât l'empêcha de se jeter dans ses bras. Ils partirent donc travailler tous ensemble. Et le petit pousset, un peu à l'écart des autres, sema le long du chemin ces petits cailloux qu'il avait eu soin de choisir blancs. Ils s'arrêtèrent dans une clairière.
1: Ramassez des brindilles, les enfants, nous allons en faire des fagots que nous vendrons au marché.
0: Petit à petit, les parents s'éloignèrent et retournèrent chez eux. Lorsqu'ils s'aperçurent que leurs parents les avaient laissés, les enfants éclatèrent en sanglots.
2: J'ai semé des cailloux le long du chemin. Il suffit de les suivre.
0: Lorsqu'ils arrivèrent chez eux, il faisait nuit noire. Leur mère se lamentait.
3: Pourquoi les avons-nous abandonnés alors que le roi, ce soir même, nous a payé le bois que nous lui avons ramassé?
2: Mère, ne pleurez plus, car nous sommes revenus.
0: Les parents reçurent tous leurs fils à bras ouverts, remerciant le ciel de leur avoir donné un enfant aussi malin que le petit pousset. Mais un mois plus tard, l'argent fut dépensé.
1: Ma femme, il n'y a plus de provisions. Nous devons de nouveau perdre les enfants, demain, dans la forêt. Notre dernier fils, le petit pousset, est débrouillard. Je suis sûr qu'il sauvera ses frères.
0: Le petit pousset, qui était caché dessous la table, essaya de sortir pour ramasser des petits cailloux. Mais la porte était fermée. Il prit donc le dernier quignon de pain et décida de l'émietter le long du chemin. Lorsque les parents réveillèrent les enfants, aucun d'entre eux, mis à part le petit pousset, ne se doutait de la situation. Une fois arrivés dans le bois, le bûcheron leur dit:
1: attendez-nous là en mangeant votre morceau de pain. Nous allons abattre un grand chêne et nous reviendrons vous chercher.
0: Le petit pousset ne dit rien, persuadé de retrouver sa maison. Un peu plus tard, les enfants affolés ne virent plus leurs parents.
2: Ne vous inquiétez pas, j'ai émietté notre dernier morceau de pain. Oh, oh, les oiseaux ont tout mangé. Je tâcherai de nous sauver de ce mauvais pas. Regardez, là-bas, il y a de la lumière. Allons-y.
0: Au bout d'un quart d'heure, les enfants frappèrent à la porte d'une chaumière. Une très grande femme vint leur ouvrir.
2: Nous sommes perdus, mes frères et moi. Pouvez-vous nous loger pour la nuit?
4: Oh mon Dieu, vous frappez à la porte d'un ogre féroce qui se nourrit de la chair fraîche des enfants. Fuyez avant qu'il ne sente votre présence.
0: Mais l'ogre était déjà derrière sa femme.
5: Qu'ils entrent donc. Donne-leur à manger et couche-les dans la chambre en haut. Lorsqu'ils seront bien gras, je les dévorerai.
4: Et il retourna aiguiser son couteau. Les enfants entrèrent dans la maison de l'ogre, tremblant de peur, mais ne se firent pas prier pour manger le rôti que sa femme leur présenta. Elle les mena ensuite dans la chambre du haut.
6: « Demain, vous prendrez la fuite pendant que je nourris mon mari. Je laisserai la porte ouverte pour que vous puissiez partir sans bruit. »
4: Dans la pièce, deux grands lits prenaient toute la place. Dans l'un d'eux, sept petites têtes blondes, coiffées de couronnes en or, dormaient à poings fermés. C'étaient les sept filles de l'ogre. Le petit Pousset eut soudain une idée.
7: « Je vais ôter les couronnes de leurs têtes et les poser sur les nôtres. »
4: Puis, les petits garçons s'endormirent profondément. Dans la nuit, l'ogre, pris d'une faim subite, monta à l'étage dans l'intention de dévorer sans plus attendre les petits garçons. Ne voulant réveiller ni sa femme, ni ses filles, il ne prit pas de chandelle et tâtonna dans la chambre. Dans le premier lit, sa main rencontra cette petite couronne.
5: Mes jolies petites ogresses!
4: Puis il se précipita sur le deuxième lit, égorgeant les enfants qu'il croyait être les garçons. Repu et satisfait, il retourna se coucher. Quelle ne fut pas la douleur de sa femme le lendemain, lorsqu'elle s'aperçut de son erreur.
3: Mon Dieu ! Mon mari ! Vous vous êtes trompé ! Comment avez-vous pu faire une chose pareille ?
4: L'ogre entra dans une colère terrible. Il rugit si fort qu'il tremblait. Il s'arma d'un long couteau et partit à la recherche des petits garçons qui s'étaient enfuis bien avant l'aube. Cependant, les enfants, leur couronne d'or à la main, couraient dans la forêt. Un oiseau, à qui leur père avait confié ses malheurs, reconnut les petits garçons. Il s'approcha du petit Pousset.
2: Suis-moi, suis-moi, je vous emmènerai chez vos parents. Ton père et ta mère sont dans une peine profonde de vous avoir abandonné et vous cherchent dans toute la forêt.
4: Lorsque les enfants aperçurent enfin la chaumière de leurs parents, ils se précipitèrent dans la maison sans même frapper à la porte. Le père et la mère serrèrent leurs enfants dans leurs bras.
8: Mon Dieu, nos enfants!
3: C'est un miracle que vous ayez pu retrouver votre chemin!
4: Lorsque le petit Pousset conta leur aventure, les parents se félicitèrent

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1: Il était une fois un petit garçon qui habitait un village à la lisière de la forêt africaine. Ses parents n'étaient pas riches, mais l'amour et la tendresse qu'ils lui portaient suffisaient à son bonheur. Pourtant, parfois, il n'y avait pas grand-chose à manger. Les sacs de riz achetés au marché de la ville s'épuisaient vite, et les fruits récoltés autour de la maison se faisaient rares. Aussi, Kalinou, puisque c'est ainsi que s'appelait ce petit Africain, eh bien, Kalinou partait souvent seul à la chasse, tandis que son père, déjà âgé, gardait leur troupeau de 5 chèvres. Kalinou connaissait la région par cœur, chaque arbre, chaque colline, chaque ruisseau, et il savait aussi reconnaître les traces laissées par tous les animaux de la savane. Grâce à tout cela, il ne rentrait jamais bredouille de ses expéditions. Pourtant, un jour qu'il avait poursuivi une antilope bien plus loin que d'habitude, Kalinou fut surpris par la nuit sur le chemin du retour. Il aperçut alors un énorme baobab, un arbre majestueux et gigantesque qui se dressait juste sur son chemin. Comme il faisait maintenant presque noir, il décida de grimper dans les branches les plus basses et de s'y installer le plus confortablement possible pour y passer la nuit. Au loin, un lion, puis deux, puis trois, se mirent à rugir. La chasse de ces grands fauves venait de commencer, et Kalinou en eut des frissons dans le dos. Prenant son élan, il commença à s'accrocher au tronc, et peu à peu, cédant de sa lance, il parvint à se hisser sur une énorme branche assez large pour s'y allonger. Il observa le ciel un moment, puis ses yeux commencèrent à se fermer doucement. Soudain, un rugissement terrible le tira de son demi-sommeil. Un lion était là, tout proche, tournant autour de l'arbre. Kalinou distinguait parfaitement les yeux cruels et luisants de l'animal à la lueur du clair de lune. Il se mit à trembler et bientôt gémir de terreur quand le lion, sans doute affamé et attiré par la présence du petit garçon, se mit à gravir à son tour le tronc du baobab. Ses griffes puissantes lui servaient à garder l'équilibre et mètre par mètre, il finit par arriver sur la branche où se tenait le pauvre Kalinou. Celui-ci tenta bien de lui envoyer sa lance à la tête, mais l'arme, freinée par les feuilles, loupa sa cible. Coincé contre le tronc, piégé à l'avant comme à l'arrière, le jeune garçon commença une prière. C'est alors que sa main droite rencontra une sorte de creux dans l'écorce du baobab. Et, à l'intérieur, il sentit du bout des doigts des objets lourds, lisses et froids. Ce qu'il retira du trou lui fit écarquiller les yeux de surprise. C'était de l'or, des lingots d'or. Il devait y en avoir des dizaines entassés là, dissimulés dans cette cachette. Kalinou n'hésita pas une seconde et se mit littéralement à bombarder le lion avec les lingots d'or comme il l'eût fait avec de grosses pierres. Bing, bang, bong! Cette fois, le lion fut touché, et sérieusement touché. Si bien qu'il perdit de son assurance et dégringola au bas de l'arbre dans un cri de douleur avant de s'enfuir dans l'obscurité, vexé et couvert de bosse. Ouf! Quelle aventure! Le matin venu, Kalinou redescendit prudemment de sa cachette et ramassa un à un tous les lingots d'or qui jonchaient le sol en brillant au soleil. Réfléchissant à ce véritable miracle, il finit par conclure que sans doute, il y a très longtemps de cela, un chercheur d'or de la région avait dû cacher ses économies au creux du baobab et n'était jamais revenu récupérer son bien. Peut-être qu'un lion était aussi ce jour-là passé dans les parages et avait croqué le malheureux. Sa besace remplie à ras-bord du merveilleux trésor, Kalinou, le cœur rempli de joie, reprit le chemin du retour. Bien sûr, à compter de ce jour, sa vie et celle de ses parents changea du tout au tout. Et le bonheur s'installa définitivement dans leur petite maison, à la lisière de la forêt

0: Cette histoire se passe dans un petit royaume très loin d'ici. Au milieu du royaume, il y a le plus beau des jardins. Au milieu du jardin, il y a le plus beau des châteaux. Et au milieu du château, il y a le plus énervé des rois. Il s'appelle Jean Rage Ier. Il n'arrête pas de commander. Et quand quelque chose lui déplaît, il pique une abominable colère. À côté du roi, il y a la reine. C'est la plus terne des reines. Elle s'appelle la Reine Grise. Elle n'arrête pas de s'ennuyer. Elle ne parle presque jamais, sauf pour se plaindre qu'elle s'ennuie. Le roi et la reine ont une fille unique. Ils l'ont appelée Parfaite, car ils veulent qu'elle soit parfaite. Le jour de la naissance de Parfaite, le roi a déclaré « J'ordonne que ma fille soit unique, grande, intelligente et belle, jusqu'au ciel !» Quel boulot d'être parfaite! Pour plaire à ses parents, la princesse apprend à broder, à skier, à faire les babas au rhum, à parler russe et chinois, à cultiver les bégonias, à compter les moutons et tout et tout. Quelquefois le soir, Parfaite est si fatiguée qu'elle croit que sa tête va éclater sous sa couronne dorée. Une nuit, quand le gros château est endormi, Parfaite se lève et elle sort. Elle quitte sa chambre, son château, son jardin. Où va-t-elle? Personne n'en sait rien. Le lendemain, au petit déjeuner, pendant que Jean Rage déguste son œuf à la coque, le professeur de chant arrive en tremblotant. Il bafouille, vert de peur. « Ma majesté, votre fille n'est pas là pour ses vocalises de 10 heures. » Au même instant, la porte s'ouvre et Parfaite traverse la salle à manger. Sa robe est froissée, ses cheveux sont décoiffés et elle passe sous le nez du roi comme si elle ne le connaissait pas. Le roi et la reine sont stupéfaits. Ils montent à la chambre de leur fille, mais la porte est fermée à clé. Le roi crie de sa grosse voix « Parfaite, voyons, ouvrez-moi !» Mais la princesse ne répond pas. Le professeur de chant susurre à travers la serrure « Princesse, chantez avec moi. Maman, les petits bateaux qui vont sur l'eau. » Mais Parfaite ne chante pas. Jean Rage commence à enrager. Il hurle « Fiche-moi le camp, voix de casserole !» Aussitôt, le professeur de chant dévale l'escalier en courant. La reine s'approche de la porte. Elle dit tout doucement « Parfaite, c'est votre maman grise. Dites-moi ce qui ne va pas et je vous donnerai du nougat. » La princesse reste muette. Jean Rage commence à trépigner. Un nougat, ce n'est pas assez. Écoutez-moi, Parfaite. Moi, le roi Jean Rage, votre père, je vous ordonne de parler. Et je vous paierai un avion. Parfaite ne répond pas. Le roi appelle son ministre de l'Éducation. Le ministre se colle à la serrure et il dit d'une voix drôlement dure.
1: Attention, mademoiselle Parfaite, si vous continuez à vous taire, vous n'aurez pas d'hélicoptère. Pardon, je veux dire pas d'avion. Et vous aurez des coups de bâton.
0: Bâton ou pas, Parfaite ne répond pas davantage.
2: Jean Rage est rouge de fureur. Il vocifère « Ministre à la noix, les coups de bâton seront pour toi. »
3: Oh non.
0: Et le ministre de l'Éducation est chassé à grands coups de pied aux fesses. Une semaine passe. La princesse Parfaite est toujours muette.
2: Jean Rage s'énerve, il hurle, il gesticule,
0: tandis que Grise pleurniche dans son coin de mouchoir triste. Et puis un matin, le roi fait coller sur les murs une affiche où l'on peut lire
2: « Moi, Jean Rage Ier, je donnerai une royale récompense » à qui fera parler ma fille la princesse Parfaite, devenue muette.
0: Au début, personne ne se présente, tout le monde a bien trop peur de mettre Jean Rage en colère. Et puis un soir, une drôle de petite fille se présente à la grille. Ses habits sont en guenilles, mais elle est gaie et ses yeux brillent. Elle dit au roi, « Je m'appelle Suzon, je suis la fille du bûcheron. L'autre nuit, ta fille a dormi dans ma maison avec mes parents, mes frères, mes sœurs et mon chien Chiffon. Et moi, figure-toi que je sais pourquoi elle ne veut pas parler. » Le roi et la reine, ahuris, emmènent Suzon devant la porte de Parfaite. Là, Suzon leur demande bien fort, « Toi, tu es le roi, et toi, madame, tu es la reine. Mais est-ce que vous savez broder, skier, faire les babas au rhum, parler russe et chinois, cultiver les bégonias, compter les moutons et tout et tout ?» Tout gêné, Jean-Rage répond, « Bien sûr que non, personne n'est parfait. » Et Grise ajoute, « Ben non, bien sûr, personne n'est parfait. » Alors Suzon s'écrie, « Alors, puisque personne n'est parfait, pourquoi votre fille parfaite serait-elle parfaite ?» Aussitôt, la clé tourne dans la serrure, Parfaite sort de sa prison et elle se jette dans les bras de ses parents et de Suzon. Depuis ce jour-là, Jean-Rage ne pique plus de colère. À la place, il apprend à cultiver les bégonias. Et la reine grise n'arrête pas de rigoler depuis qu'elle passe ses journées à faire des babas au rhum ratés. Depuis ce jour-là aussi, au milieu du plus beau des jardins, la princesse parfaite, qui n'est plus du tout muette, passe son temps à s'amuser avec son amie Suzon, la fille du bûcheron. Et Suzon lui a donné un nouveau nom. Elle ne l'appelle plus parfaite puisque personne n'est parfait. Elle la surnomme Pirouette. C'est plus gai, non ?

0: Les cauchemars de fil de fer. La sorcière fil de fer en a assez de faire des cauchemars. Il paraît que c'est normal pour une sorcière. Mais fil de fer n'en peut plus. Assez des cauchemars. Assez des mauvais rêves. Elle est fatiguée, épuisée, exténuée. Elle doit à tout prix dormir, mais dormir d'un sommeil réparateur. Elle cherche donc dans son grimoire.
1: « Je vais bien trouver une potion miraculeuse !» dit-elle en parcourant le sommaire. « Ah, voilà ce qu'il me faut !»
0: Elle file dans sa cuisine et sort les ingrédients nécessaires. Une pomme de terre, un crapaud vert et de la levure de bière. Elle place tout cela dans un grand saladier et remue avec son fouet. Puis, elle récite la formule.
1: « Somni, somna, somnifère !»
0: Fil de fer boit l'horrible breuvage.
1: « Burk !»
0: Mais cela a l'air de fonctionner. Elle se met aussitôt à bâiller. La sorcière sourit et file se coucher. Quelle nuit! Elle dort jusqu'au lendemain matin, mais la tête à l'envers. Certes, elle n'a pas fait de cauchemar, mais la voilà toute tordue. Elle retourne donc dans sa cuisine et cherche dans son livre de sorcellerie. Fil de fer essaye une nouvelle potion à base de potiron, bave de dragon et crotte de mouton. Avec ça, elle devrait dormir paisiblement. Elle boit la mixture d'une seule traite et s'endort sur le champ. Lorsqu'elle se réveille, Fil de fer est bien reposée. Oui, elle a dormi 3 jours entiers. Mais la sorcière a plein de choses à faire. Elle n'a pas le temps de dormir autant. Elle doit absolument trouver la potion adaptée à ses besoins. En parcourant son grimoire, elle découvre une autre recette que la petite sorcière suit scrupuleusement.
1: « Nuit noire sans cauchemar, journée gaie et réveillée » récite-t-elle en buvant le jus d'artichaut au poil de chameau.
0: Zut, rien ne se passe. Fil de fer est très déçue, elle va de nouveau faire des cauchemars. Mais non, ce soir-là, la sorcière s'endort comme un bébé. Elle ne fait que de beaux rêves et, en prime, elle se réveille avec le soleil. Quel soulagement! Depuis ce jour, tous les soirs, Fil de fer boit un verre de jus d'artichaut au poil de chameau. Essayez et vous verrez.
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4: J'aime beaucoup les chats, tu le sais? J'en ai toute une ribambelle. Parmi eux, imagine-toi, il y en a un qui a de gros problèmes. Il est allergique.
5: Allergique? C'est quoi ça?
4: Bah, il a des allergies.
5: Et ça veut dire quoi?
4: Ça veut dire qu'il ne supporte pas certaines choses, et alors il éternue tout le temps. Atchoum par-ci, atchoum par-là.
5: Oh, c'est drôle!
4: Bah non, c'est pas drôle du tout, tu sais. C'est comme certains enfants qui ne supportent pas la poussière ou bien les plumes d'oiseaux et qui se mettent à se gratter, ou à éternuer, ou à avoir la peau qui rougit, ou encore à respirer avec difficulté. Eh bien, mon chat, il est allergique à... devine quoi?
5: Aux plumes d'oiseaux?
4: Non.
5: À la poussière?
4: Non.
5: À l'humidité?
4: Non.
5: Oh, au foin ou au pollen?
4: Non.
5: Je ne trouve pas. Bah, je donne ma langue au chat.
4: Eh bien, figure-toi que mon chat ne supporte pas les poils de chat. Il est allergique à son poil à lui.
5: Alors qu'est-ce que t'as fait?
4: J'ai tout fait. Je l'ai d'abord emmené voir le docteur des chats, le vétérinaire, qui n'avait jamais vu chat, jamais vu ça. Un chat allergique aux poils de chat. On lui a fait des tests, on lui a fait des piqûres, on lui a fait des radios, on lui a donné plein de médicaments, rien à faire. Mon chat restait toujours allergique et n'arrêtait pas d'éternuer. Atchoum par-ci, atchoum par-là. Je l'ai fait voyager pour changer d'air. On est allé à la campagne, on est allé à la montagne, on est allé en bateau.
5: Ah, il a dû adorer le bateau.
4: Sûrement pas. Il a eu horreur du bateau. Puis on est rentré à la maison, rien n'avait changé. Atchoum par-ci, atchoum par-là. J'espère qu'on va finir par trouver une solution. Tu n'aurais pas une idée pour que ce pauvre chat cesse d'éternuer?
5: À mon avis, tu devrais chercher un psychologue pour chat. On m'a dit que ça existe. Si ton chat n'aime pas son poil, ça veut dire, peut-être, qu'il ne s'aime pas lui-même, qu'il n'aime pas son apparence. C'est pour ça qu'il est sans doute un peu malade, comme beaucoup de gens qui ne s'aiment pas et deviennent allergiques à plein de choses. Allez, souhaitons à ton chat bonne guérison.
4: Merci pour lui.

0: Il était une fois une princesse jeune et jolie qui adorait jouer au ballon. Dès qu'il faisait beau, elle allait dans le parc du château, tapant des mains, riant, gambadant et faisant la folle à la poursuite de son ballon. Un jour, le jouet rebondissant un peu trop, alla atterrir, ou plutôt amerrir, dans le petit lac qui bordait les écuries royales. Comme un roseau pointu se trouvait juste à cet endroit, le ballon creva et s'enfonça dans les eaux troubles. La princesse, impuissante, se mit à sangloter de la perte de son amusement préféré. C'est alors qu'un coassement se fit entendre.
1: Quoi, quoi, quoi, quoi ? Ne pleure pas, je peux aller chercher ton ballon.
0: Une petite grenouille verte, assise sur un nénuphar, s'adressait à la princesse dans le langage des hommes.
2: Oh oui, faites-le pour moi, répondit la jeune fille en reniflant un bon coup.
1: Je vais le faire, à condition que tu m'acceptes pour ami, que je partage tes repas et me glisse dans les draps de ton lit chaque nuit.
0: Sans réfléchir, la princesse impatiente répondit.
2: Tout ce que tu voudras, je te promets tout.
0: Et plouf, la petite grenouille verte plongea et remonta le ballon crevé à la surface. La princesse, ravie, s'empressa de rentrer au château, mais elle était tellement étourdie qu'elle en oublia la promesse faite à la grenouille. Le soir même, alors que la famille royale dînait, on entendit un coassement derrière la porte. La princesse devint toute rouge de surprise et de honte, et son père, le roi, intrigué, lui demanda pourquoi. Elle finit par raconter l'histoire du ballon et déclara qu'il lui serait bien difficile de partager son repas avec un tel animal.
3: Une promesse est une promesse, dit le roi. Fais donc entrer ton invité et qu'elle mange assise près de toi.
0: La jeune fille fit encore quelques manières avant de finir son repas, puis alla se coucher.
1: Et moi alors ?
0: S'écria la grenouille.
1: Rappelle-toi ta promesse, je dois dormir près de toi.
3: Une promesse est une promesse, dit encore le roi de sa grosse voix.
0: À contre-cœur, la princesse emporta la grenouille dans le creux de sa main et la déposa doucement sur son oreiller. Les yeux de la grenouille étaient pleins de reconnaissance et de tendresse. Saisie de pitié, la princesse posa un léger baiser sur la tête du minuscule animal. Aussitôt, la grenouille disparut, laissant place à un beau garçon, un prince vêtu de velours vert.
4: Ne craignez rien de moi, gentille princesse. Une sorcière m'avait jeté un mauvais sort que seule une jeune fille au grand cœur pouvait défaire. Me voilà libre et déjà amoureux de vous.
0: À partir de cet instant, les deux jeunes gens ne se quittèrent plus. Et le jour de leur mariage, le festin terminé, ils allèrent main dans la main jusqu'au bord du lac pour jeter des morceaux de pain aux dizaines de petites grenouilles vertes qui les attendaient avec impatience.

Il était une fois un prince qui voulait se marier. Mais sa tâche était fort difficile, car il exigeait que sa future épouse soit une vraie, une parfaite, une grande princesse, pétrie de qualités morales et physiques. Il avait parcouru 10, 20, 30 royaumes à la recherche de cette perle rare. Il était même allé jusqu'en Chine. Mais aucune des princesses qu'il avait croisées ou qui lui avaient été présentées ne trouvait grâce à ses yeux. Celle-ci était trop comme ci, celle-là trop comme ça, la suivante pas assez ceci et l'autre un peu trop comme ça. Le roi, son père, et la reine, sa mère, commencèrent à s'impatienter, à trouver le temps long. Il fallait absolument que le prince finisse par se marier. Or, un soir que l'orage grondait au dehors et que la pluie tombait en rafale, on entendit frapper à la porte du château. Le roi, qui depuis cette histoire de mariage sans cesse repoussée avait des insomnies, alla lui-même ouvrir. Il fut bien étonné de voir se présenter une bien belle jeune fille, trempée jusqu'aux os, mais qui néanmoins avait l'allure fière. Elle était même superbe, presque royale, malgré sa robe et ses cheveux mouillés. Elle annonça d'une voix claire qu'elle pensait être la femme tant recherchée par le prince, l'épouse parfaite, et qu'elle venait de fort loin pour lui être présentée. La reine la trouva un peu présomptueuse, mais se dit qu'après tout, celle-ci ou une autre ferait bien l'affaire. Il fallait profiter de cette occasion. Et elle mit au point une ruse pour finir par convaincre son fils que cette visiteuse tombée du ciel était vraiment extraordinaire. Elle décida donc d'un stratagème fort ingénieux. Elle fit pénétrer la jeune fille dans la chambre des invités et, comme il était tard, elle lui proposa d'abord de se reposer et que le prince lui serait présenté le lendemain. C'est alors qu'elle plaça discrètement un petit pois bien rond et bien sec sous le matelas du lit. En plus de cela, elle empila par-dessus une dizaine de matelas supplémentaires. La princesse grimpa sur cette pile étrange qui touchait presque le plafond et s'endormit sans poser de questions. Au matin, la reine s'empressa de demander à son invitée comment s'était passée la nuit. « Fort mal, répondit-elle. J'étais couchée sur quelque chose de si dur que mon corps en gardera sans doute des bleus pendant longtemps. » Le roi et la reine échangèrent un clin d'œil et un sourire complice. Ils interpellèrent le prince qui passait par là. « Approche ! Voilà une princesse parfaite pour toi. Même à travers 10 matelas, elle a souffert toute la nuit de la dureté d'un petit pois placé sous sa couche. » Seule une princesse de sang royal a une peau assez fine pour sentir cela. Elle n'a donc aucun défaut. Elle est en plus sensible, sincère, courageuse et tout et tout et tout. Voilà donc ta future femme. Le prince, pris de court par ses arguments bien choisis, mais aussi la très grande beauté de la jeune fille, décida de se marier au plus vite. Le jour de ses noces, rayonnant de bonheur, il fut persuadé d'épouser l'image même de la perfection et du charme féminin. Ce qui, entre nous, n'était pas loin d'être la vérité. Quant au célèbre petit pois, on dit qu'il est encore visible au musée de la ville.

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2: Zabo, l'hippopotame. Zabo pleure au milieu de la jungle. Et oui, le petit hippopotame a désobéi. Il n'a pas écouté sa maman, alors le voilà perdu maintenant. Oko, un joli perroquet vert et bleu, s'approche.
3: Brrr, pourquoi pleures-tu? Tu es perdu?
2: Zabo a du mal à lui répondre, mais entre deux sanglots, il finit par dire
4: « Comment le sais-tu ? »
3: « On ne voit guère d'hippopotame par ici !»
2: plaisante le perroquet.
3: « Mais ne t'inquiète pas ! Allez, souris !»
2: Zabo est surpris et obéit. Oko vole au-dessus de lui pour lui montrer le chemin. Ensemble, c'est sûr, ils vont retrouver la maman de Zabo. Ils prennent la direction du Grand Lac. En chemin, ils rencontrent Paco, un petit singe rigolo.
5: Un hippopotame et un perroquet, ce n'est pas banal,
2: dit Paco intrigué.
3: Zabo s'est perdu, alors nous cherchons sa maman,
2: dit Oko.
5: Je vais pas venir avec vous,
2: demande aussitôt Paco.
5: J'irai bien me baigner.
2: Alors, Zabo, Oko et Paco reprennent le chemin et avancent dans la jungle. Paco raconte des blagues, Oko chante et Zabo a retrouvé le sourire. Mais la nuit est en train de tomber. Les trois amis doivent donc s'arrêter. Paco va chercher quelques bananes pour le dîner, pendant qu'Oko et Zabo préparent un petit lit douillet. Après avoir mangé, ils se couchent, pas très rassurés. Heureusement, blottis l'un contre l'autre, ils arrivent à s'endormir. Au petit matin, ils se remettent en route. Le lac n'est plus très loin. Et soudain, dans la jungle, ils entendent crier
6: « Zabo ! Zabo ! »
2: Hurrah ! C'est maman hippopotame !
5: Je suis là ! Maman !
2: Hurle le petit imprudent. Quelle joie ! Zabo est tellement heureux de retrouver sa maman, grâce à Oko et Paco. Maman a eu tellement peur. Elle remercie chaleureusement le singe et le perroquet de lui avoir ramené son petit. De son côté, l'hippopotame promet « Dorénavant, il écoutera toujours maman ». Mais maintenant, il est temps d'aller se baigner, se désaltérer et profiter des joies du Grand Lac. Et ça pour sûr, Zabo, Oko et Paco ont bien l'intention d'en profiter.

Nageur confirmé. Une bouée canard pour un nageur vénard. Une bouée dauphin pour un nageur câlin. Une bouée tortue pour un nageur têtu. Pour moi, ce n'est pas la peine. Je nage comme une baleine. Mémoire de coquillage. Si tu te rends sur la plage, ramasse le coquillage. Celui qui dort dans le sable est pourtant reconnaissable. Lui seul pourra te parler. Lui seul pourra te narrer ses souvenirs, ses voyages, les secrets de son grand âge. Si tu vas sur la plage, écoute le coquillage. Théophile. Théophile a lâché le fil et le vent en a profité pour voler son beau cerf-volant. L'enfant crie « Viens, beau cerf-volant !»

la forêt des parasols. Une forêt de parasols a caché tout le sable blanc. Une forêt de parasols protège tous les estivants. Et le soleil est étonné de les voir tous se crémer. Il ne veut pas les brûler, il n'ose pas le regarder. Quand on changera de saison, les parasols se replieront. On découvrira, comme avant, la jolie plage de sable blanc. Étendard blanc. Il n'y a pas d'armes dans mon château, juste des coquilles de couteaux. Sur les murs ne pousse pas la glycine, juste des algues vertes et marines. Dans mon château, il n'y a pas d'or. Pourtant, j'y ai planté un trésor, la plume blanche du goéland,

Le crabe et l'étoile de mer. Pourquoi marches-tu de travers, étrange petit crabe vert? Pourquoi marches-tu de travers? A murmuré l'étoile de mer. Pas question de se laisser faire et écouter l'étoile de mer. Il prend alors un air sévère et dit: tu commences à me plaire. Agrippe-toi sur le rocher, j'ai une autre spécialité. Agrippe-toi sur le rocher, je pourrais venir te pincer.

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